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3: Grégoire Morelli.
6: La journée de lundi calme au Niger après un week-end d'affrontements entre soldats mutins et la garde présidentielle. Mais des zones d'ombre persistent notamment autour des raisons qui ont mené à ces événements. Israël expulse un ressortissant britannique. Fink Jolin avait été arrêté par des colons israéliens en Cisjordanie alors qu'il tentait de protéger une communauté palestinienne. Enfin en France, près de 12 millions d'élèves vont faire leur rentrée ce mardi. Une rentrée qui s'inscrit dans un contexte de crise dans le périscolaire après les scandales de violences sexistes et sexuelles de l'année dernière. Au Niger, je vous le disais, journée calme ce lundi à Niamey, après un week-end marqué par des tirs dans la capitale, de violents affrontements entre soldats mutins d'un côté et de l'autre, la garde présidentielle appuyée par les forces russes d'Africa Corps. Depuis, pas de bilan officiel. Le général Abdourahmane Tiani, à la tête du CNSP, ne s'est pas exprimé publiquement. Les autorités parlent de mouvements d'humeur. Beaucoup de zones d'ombre persistent, notamment autour donc des raisons qui ont mené à ces événements. Magali Lagrange.
7: C'est peut-être la pire crise que le CNSP ait à gérer depuis son arrivée au pouvoir il y a 3 ans, commente un observateur. En l'absence de communication sur les revendications des mutins, plusieurs scénarios circulent pour expliquer leur colère, comme celui d'affectation mal acceptée par les soldats, le fils du général Modi, le ministre de la Défense, par exemple envoyé en stage à l'étranger au lieu de rejoindre une zone très exposée. Plus généralement, un ras-le-bol dans les rangs des militaires qui, engagés dans la lutte contre les groupes djihadistes, manquent parfois d'appui aérien et d'équipement adéquat et subissent des pertes dans leur rang. De l'avis de plusieurs observateurs, les affrontements de samedi révèlent en tout cas une fracture profonde entre la garde présidentielle et le reste de l'armée nigérienne. Hier, souligne l'un d'eux, a été organisée une cérémonie d'hommage à 3 membres de la garde présidentielle quand des militaires meurent au front sans bénéficier des honneurs. Un analyste craint l'émergence d'autres mouvements de colère des militaires, d'autant que l'intervention des Russes d'Africa Corps au Niger contre des soldats nigériens a pour certains du mal à passer.
6: 6 000 cas d'Ebola, dont près de 3 000 décès recensés en République démocratique du

0: Congo, le pays qui fait face à la pire flambée de son histoire, selon les autorités. Cette épidémie est devenue en seulement 3 mois la plus meurtrière qu'a connue la RDC. Le secrétaire américain à l'armée de terre a remis sa démission. Dan Driscoll quitte ses fonctions après plusieurs mois de tensions avec le secrétaire à la défense, Pete Hegseth. L'information, dans un premier temps révélée par le Wall Street Journal, a été confirmée par la Maison Blanche. Donald Trump lui menace de frapper très fort l'Iran. Déclaration du président américain alors que les frappes entre Téhéran et Washington ont repris ce lundi après 1 mois d'accalmie. L'île de l'Arak, située sur le détroit d'Ormuz, a notamment été ciblé hier en représailles. L'armée iranienne a attaqué des cibles militaires américaines en Jordanie avec des missiles balistiques et des drones. Un ressortissant britannique expulsé par Israël ce lundi, Phil Jolin, avait participé à des opérations de soutien à des Palestiniens attaqués par des colons israéliens en Cisjordanie dans la communauté d'Oum El Khayr. Samedi dernier, il s'était opposé aux colons qui voulaient démonter une clôture visant à protéger les Palestiniens et ces colons l'ont arrêté, l'accusant d'avoir agressé sexuellement des enfants. Son avocat rejette ces accusations, mais la police, elle, a ouvert à son encontre une enquête pour agression. Transféré au service de l'immigration, il a donc été expulsé. Pour Anton Goodman, le directeur par intérim de l'organisation israélienne Rabbins pour les droits de l'homme, cette arrestation effectuée par les colons illustre une nouvelle fois l'absence d'état de droit dans ce territoire palestinien.
1: Il y a là une réalité quelque peu surréaliste. Au nom de quelle autorité peuvent-ils bien arrêter quelqu'un? C'est là l'érosion de l'état de droit sur le terrain, où des milices non officielles peuvent débarquer et déclarer « nous arrêtons quelqu'un ». Mais sous quelle autorité? En vertu de quelle loi de l'État agissent-ils ainsi? Et la réponse est tout simplement qu'il n'y a pas de loi. Ne vous y trompez pas, les véritables victimes ici sont les communautés palestiniennes qui sont menacées par la violence et n'ont aucun recours juridique. Mais nous, militants israéliens sur le terrain, qui exprimons notre identité juive et israélienne en manifestant notre solidarité avec de nombreuses communautés palestiniennes qui sont nos partenaires, nous sommes actuellement exposés à des niveaux de violence très élevés. C'est la période préélectorale. Il semble que personne ne soit aux commandes. La situation est hors de contrôle.
0: Anton Goodman, le directeur par intérim de l'organisation israélienne Rabbins pour les droits de l'homme. 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C'est un règlement européen qui permet de vérifier si des services en ligne respectent les différentes lignes rouges de l'Union européenne concernant la protection des mineurs, la diffusion de contenus illicites ou encore l'influence sur les campagnes électorales. La DSA va désormais concerner 3 nouvelles plateformes, c'est ce qu'a annoncé ce matin la Commission européenne. Le site de jeux en ligne Roblox, le réseau social Reddit et surtout le service d'intelligence artificielle ChatGPT. Aurélien Devernois, ils ont tous les 3 franchi le seuil fatidique des 45 millions d'utilisateurs mensuels au sein de l'Union.
2: Et dans le cas de ChatGPT, ce sont même 159 millions d'Européens qui utilisent chaque mois le service d'OpenAI, soit 1 habitant de l'Union sur 3, ce qui a dû peser dans la décision de le placer sous la juridiction du DSA. Cela soulève toutefois des questions, la première étant que l'UE dispose déjà d'une réglementation spécifique pour les entreprises d'intelligence artificielle, mais la Commission estime que ChatGPT entre dans la catégorie de moteurs de recherche, comme Google. Concrètement, les services de l'UE vont désormais pouvoir enquêter sur son fonctionnement, ses algorithmes et ses données, et sans doute obliger OpenAI à multiplier les messages d'avertissement aux utilisateurs. Cela pourrait se traduire également par un vrai changement de paradigme pour la société américaine et ses concurrents, qui jusque-là ont évolué en fixant leurs propres limites. Désormais, il faudra donc se conformer au DSA, et tout écart peut vite se révéler coûteux. Premier à être épinglé dans le nouveau règlement européen, le réseau social X a été condamné à 120 millions d'euros d'amende en décembre dernier pour pratiques trompeuses et manque de transparence. ChatGPT, Reddit et Roblox ont jusqu'à la fin de l'année pour se mettre en conformité.
0: L'Union européenne qui va également suspendre à partir de jeudi les importations de volailles et de bœufs brésiliens, c'est ce qu'a indiqué Bruxelles. L'UE dit attendre des garanties du Brésil sur le respect de ses règles sanitaires et reproche à Brasilia de ne pas avoir apporté de garanties suffisantes sur la conformité de ses produits avec les règles européennes contre l'utilisation abusive d'antibiotiques dans les élevages. En France, alors que les cloches sonnent de la rentrée, ce mardi, les parents s'inquiètent de confier leurs enfants au périscolaire après les scandales de violences sexistes et sexuelles de l'année dernière. Le périscolaire, c'est ce temps pris en charge par des animateurs avant ou après l'école. Actuellement, plus de 200 enquêtes pénales sont en cours à Paris et 22 nouveaux signalements ont été enregistrés pendant l'été, Cassiopée Etcheverse.
3: Depuis quelques jours, les notifications déferlent sur son téléphone. Anne est cofondatrice du collectif SOS Périscolaire. Elle a reçu un grand nombre de messages de parents préoccupés à l'approche de la rentrée.
4: Ils sont inquiets et ce qui est surprenant, c'est qu'on le constate à la fois dans des écoles où il n'y a absolument rien eu, comme dans des écoles où il y a eu une affaire. On l'a évidemment de la part des parents d'enfants victimes qui n'ont plus confiance dans le système, mais également des parents d'enfants non victimes.
3: Face à la perte du lien de confiance avec l'école, nombreux sont ceux qui ont décidé de ne pas inscrire leur enfant au temps périscolaire cette année.
4: Ces parents sont bien en difficulté de trouver des solutions bis, parce que c'est des activités dans le privé coûteuses, ou alors on va s'appuyer sur la famille, ou peut-être de l'entraide entre parents.
3: Le maire de Paris, Emmanuel Grégoire, a annoncé un grand plan de recrutement et de formation d'agents pour sécuriser les temps de garderie. Mais la cofondatrice du collectif SOS Périscolaire juge que ce n'est pas suffisant.
4: Les mesures les plus simples que sont la réunion de rentrée pour présenter l'équipe aux parents, ainsi que la réunion des groupes pour que plus personne ne soit isolé seul avec un groupe d'enfants, ces mesures qui sont pourtant extrêmement simples, ne sont toujours pas obligatoires ou ne sont toujours pas appliquées.
3: Le collectif réfléchit à l'édition d'une charte à destination des maires pour sécuriser le périscolaire dans leur commune.
0: La France toujours avec cette déclaration. Il fut pour moi un exemple, un mentor et un ami. L'hommage de Nicolas Sarkozy à Édouard Balladur, l'ancien Premier ministre décédé à l'âge de 97 ans. Il était une personnalité incontournable de la Ve République. Il a occupé le poste de secrétaire général de l'Élysée sous Georges Pompidou, puis de chef du gouvernement sous François Mitterrand. C'était en 1993. Il avait aussi perdu face à Jacques Chirac lors de la présidentielle de 1995. La marque à la pomme change de propriétaire. Le PDG d'Apple, Tim Cook, a fait ses adieux aux employés de l'entreprise ce lundi. Et à partir d'aujourd'hui, mardi, c'est John Ternus qui va assurer la direction du groupe. Lionel Messi tire sa révérence. Le footballeur argentin prend sa retraite internationale après avoir disputé 6 Coupes du Monde avec l'Albi Céleste et avoir obtenu 8 Ballons d'Or. Il est également l'auteur de 125 buts lors des 207 sélections qu'il a faites avec l'Argentine. Il a annoncé cette retraite internationale sur son compte Instagram du football toujours, avec le transfert de l'ailier français Bradley Barcola du Paris Saint-Germain à Liverpool pour 145 millions d'euros, bonus compris. C'est un nouveau record de vente de la Ligue 1 vers l'étranger. Il est presque 3h10. Le prochain journal, ce sera d'ici une cinquantaine de minutes. Mais d'ici là, l'information continue sur notre site RFI.fr et notre application Pure Radio. Très bonne suite des programmes à l'écoute de la Radio du Monde.
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8: Bonjour à toutes et à tous et ravi de vous retrouver en direct pour cette émission de rentrée et pour cette nouvelle saison qui commence. Priorité Santé vous donne la parole en direct pour parler de vos émotions, de votre ressenti, parce que dans le quotidien, certaines difficultés freinent et peuvent même provoquer des souffrances sur lesquelles on peut avoir ou non du mal à mettre des mots. Aujourd'hui, nous allons parler des conséquences de certaines phrases entendues dans le cadre familial, amical, scolaire, professionnel ou même amoureux. Nous allons les regrouper sous l'expression de dévalorisation. Non pas une remarque qui peut aider, qui pourrait corriger, non pas du tout, mais autre chose, une critique, un reproche ou même un petit surnom qui se répète et cible certaines faiblesses. Au lieu d'encourager, ces remarques font mal et peuvent même rendre malade. Alors, est-ce que vous êtes concerné par ce type de communication ou de relation, on peut le dire, assez toxique? Est-ce que dans votre vie, vous êtes senti dévalorisé? Et comment est-ce que vous avez fait face? Si vous avez besoin d'écoute, de conseils, vous avez la parole à notre numéro WhatsApp au 33 7 71 18 46 41. Et un auditeur du Tchad, Gozokam, qui réside à Assar, reformule très justement certaines questions que nous allons soumettre à notre invité au cours de l'émission. Alors voici ces questions de Gozokam. Par quelles petites actions concrètes peut-on reprendre confiance en soi après avoir reçu des critiques par le passé? Et comment aussi soutenir un proche qui se sent dévalorisé? De la simplicité du congrès pour mieux comprendre, des pistes pour prendre ses marques. C'est un petit peu ce qu'on attend de vous aujourd'hui. Docteur Adrien Chaboch, bonjour.
9: Bonjour Caroline.
8: Vous êtes médecin généraliste, psychothérapeute, cofondateur du Centre Vitruve, responsable du diplôme universitaire de traitement de la douleur à la fac de médecine. Et puis en fin d'émission, on va retrouver une autre habituée, Bintou Chersek, sa chronique nutrition diététique. Elle exerce à Dakar au Sénégal.
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8: Alors, comme souvent, on commence par poser le sujet. Il va être question d'estime de soi, d'éducation, de communication. Pour bien comprendre le terme de dévalorisation dont on parle aujourd'hui, on va donc essayer de définir ce mot, docteur Chaboch, parce qu'il y a des gens qui vivent cette dévalorisation sans parfois l'identifier.
9: Alors oui, parce que ça peut avoir fait partie de notre entourage, de notre environnement, on va y revenir, parce que ça peut être dans la famille, ça peut être au travail, ça peut être dans les relations amicales. Et souvent, lorsque on confond tout, lorsqu'on ne sait plus où on en est, ça, c'est un indicateur que cela peut avoir été causé par le cercle familial au début, qui n'a pas été là pour valoriser, pour renforcer, pour avancer.
8: Est-ce que c'est forcément intentionnel ? Je veux entendre par là que des fois, il y a des gens qui donnent des surnoms. Ils disent c'est anodin, je donnais ce petit surnom. Quelque chose de très simple, par exemple, qu'on entendait dans ma génération, dire à quelqu'un qui est un petit peu enveloppé, l'appeler Bouboule. Mais non, c'est pas méchant, donner des petits surnoms comme ça. Des gens vont dire, je n'y ai mis aucune malveillance. Et pourtant, ça fait mal. Est-ce que c'est de la dévalorisation ?
9: C'est de la dévalorisation. Oui. Bien évidemment que c'est de la dévalorisation. Dès lors que ça touche la personne et que cette personne a mal, dès lors qu'il y a une interrogation, parfois c'est une sorte de confusion qu'on peut ressentir avec un sobriquet, un surnom, le petit, le grand, la mince, la grosse. Bon, on se dit, mais qu'est-ce
8: tout
9: que c'est
8: tout ce qui touche
9: ça,
8: le physique en général.
9: Exactement. Et ça peut créer une confusion d'ailleurs de se dire, bah oui, mais la personne, du coup, elle me donne un sobriquet, donc c'est qu'elle m'aime bien, peut-être, mais non, ce n'est pas acceptable. Mmh. Et alors, il y a des personnes qui font mal pour faire mal. Ça, c'est une cause chez des personnes qui veulent avoir soit du contrôle, soit de l'emprise. Hein, et ça, c'est volontaire. Mais là, c'est des figures psychologiques un peu pathologiques. Donc, il faut se méfier.
8: Oui, docteur Chaboch, en termes de formulation, de mode de communication, ça veut dire qu'il faut vraiment faire attention à cette façon dont on s'adresse aux personnes, particulièrement aux enfants.
9: Tout à fait. Même des choses qui peuvent être des petits surnoms qui paraissent anodins, bah, de le dire une fois, bon, ça peut être une maladresse. De le répéter, ça peut toucher la personne. Et ça doit nous interroger si c'est nous qui faisons ça à l'égard de quelqu'un ou si c'est nous qui en sommes le réceptacle. C'est de se dire, mais pourquoi cette personne fait ça ? Qu'est-ce qui se passe ? Et est-ce que ça ne renvoie pas en fait, la personne qui donne ses sobriquets ou ses critiques ou ses dévalorisations, est-ce que ça ne renvoie pas cette personne à elle-même ? Soit des choses qu'on aurait reçues nous-mêmes, c'est-à-dire une répétition. Nous-mêmes, on n'a été pas bien traités et on va répéter ça. Nous-mêmes, dans l'enfance, donc on recommence le schéma et on peut en prendre conscience. Soit est-ce que c'est une volonté de la personne de se donner à elle-même de la valeur. Et ça, c'est un petit peu subtil. C'est que parfois, la dévalorisation de l'autre, la critique de l'autre, c'est pour que la personne elle-même se donne elle-même la valeur qu'elle n'a pas en rabaissant l'autre.
8: On est dans la santé, mais c'est quelque chose aussi qu'on entend dans le débat politique quand on parle d'essentialisation, c'est-à-dire qu'on définit l'autre par rapport, on va dire, à sa couleur, à sa taille, à son genre, à son poids. Tout ça, ça peut être mal perçu. On peut se poser la question, pourquoi quelqu'un qui dit « arrête de m'appeler comme ça, arrête de m'appeler comme ça », la personne en face persiste et signe, continue. En fait, elle fait abstraction de sa demande légitime, mais de respect.
9: C'est exactement là, à cet endroit-là, que ça révèle en fait le fond. C'est-à-dire que si c'est une maladresse, la personne va dire « excuse-moi ». Vraiment, je suis désolé. Je m'excuse. C'était pas méchant de ma part, mais je ne savais pas, j'ai pas compris. En revanche, si la personne continue, c'est là où ça relève d'un mécanisme. Alors, on est en plus avec les réseaux sociaux, avec ce qu'on appelle en anglais des haters, c'est-à-dire des haineux.
8: Des professionnels de la dévalorisation.
9: Exactement. Ouais. Voilà. Avec l'anonymat, avec tout ce que ça comporte. Et dès lors que si nous mettons des limites, en disant, attends, là, tu me parles pas comme ça. Et que la personne continue, c'est un indicateur qu'il faut s'en éloigner.
8: Alors, je suis certaine qu'il y a pas mal de parents, d'auditrices, d'auditeurs, des familles, ou même des profs qui écoutent et qui disent, bah, c'est tout à fait normal de critiquer son enfant dans la vie de tous les jours. Ça fait même partie de l'éducation. Alors, comment stimuler sans flatter? Comment aiguiller sans brimer?
9: Éduquer, c'est élever. Élever, c'est rendre la personne plus grande.
8: Alors l'expression, je m'excuse de vous couper, mais ce qui ne te tue pas rend plus fort, vous en pensez quoi?
9: Alors, c'est...
8: Non, mais c'est vrai, on entend ce genre de choses.
9: On peut pas dire que ce soit faux, mais c'est faut pas que ce soit extrémiste, hein, parce que sinon, à force d'éprouver quelqu'un par l'extrême, on le casse. Alors, il survit, mais quand quelqu'un sort d'un système d'éducation, d'enseignement, d'accompagnement, en étant dans un registre de la survie, ça veut dire qu'il y a traumatisme. L'élévation de l'éducation, ce n'est pas apprendre à quelqu'un que à être dans la survie. C'est être dans un cadre bienveillant. C'est apprendre à ce qu'il se protège, certes, qu'il puisse apprendre dans les épreuves, hein, mais constructivement, et que ça ne le... Un peu comme une faïence, une poterie. Hein, c'est-à-dire, c'est de renforcer couche après couche, et non pas de fissurer la personne, non pas de créer des fragilités, mais de renforcer.
8: On parle beaucoup de l'enfance, mais cette dévalorisation, elle n'a pas d'âge. Hein.
9: Jamais.
8: Y compris dans le couple, y compris là où justement l'un devrait veiller sur l'autre.
9: Exactement, mais malheureusement dans l'intimité, parce que dans l'intimité parfois on a moins de protection, parce qu'on s'ouvre à l'autre, parce qu'il y a des sentiments de l'attachement, qu'on a peur de perdre cet attachement, qu'on a peur du jugement de l'autre. Et si la personne en face s'engouffre dans nos fragilités, c'est un problème. C'est que ça relève d'un problème dans le couple, puisque le couple devrait être normalement le lieu de la protection, du renforcement et de l'entraide.
8: Un dernier mot pour identifier cette dévalorisation. Est-ce qu'il y a forcément répétition? Parce que certains enfants peuvent reprocher des choses blessantes prononcées une seule fois. Ça leur fait un mal incroyable. Comment expliquer ce tri émotionnel?
9: Eh bien, c'est l'intensité, l'injustice et la répétition. L'intensité, évidemment, si c'est un petit sobriquet une fois, t'es vraiment un petit peu couillon, si je me permets ça à la radio. Bon, ok, ça va faire mal. Et l'enfant se dit, qu'est-ce que cet adulte a fait? Pourquoi il a fait? Et l'enfant le sait, le sent. Il dit, là, il y a discordance, il y a dissonance. Un adulte ne devrait pas faire ça, puisque l'adulte est modèle. Deuxièmement, il y a effectivement la répétition. Et s'il y a répétition de l'éclat, ça va devenir une fissure. Et puis, ça peut aboutir à ce que la voix de l'extérieur s'intériorise comme une voix de l'intérieur. Et ça c'est le mécanisme qui est redoutable, parce qu'à l'âge adulte, cet enfant qui a grandi se dit dans sa tête, hein, vous savez, quand on pense, on a nos voix dans notre tête. Et on se dit à soi-même, t'es pas bon, t'es pas ci, t'es pas ça. Et là, j'interpelle tout le monde à ce que lorsqu'on a des voix comme ça, on se dit, attends, stop. Ça, c'est la voix de qui? Ce n'est pas ma voix.
8: Comprendre justement cet impact, des cas concrets, les auditeurs ont la parole, on part pour le Gabon.
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8: Et avec nous à Libreville, c'est vous Alain, bonjour.
14: Bonjour RFI, Priorité santé.
8: 53 ans Alain, en préparant l'émission, vous avez souhaité évoquer le lien avec votre frère aîné. C'est quoi aujourd'hui le sentiment qui vous unit à ce grand frère?
14: C'est un grand frère pour qui j'ai toujours eu de l'estime.
8: Oui.
14: J'ai une très grande estime pour lui, donc jusqu'à aujourd'hui.
8: Jusqu'à aujourd'hui. Et lui, il se comporte comment vis-à-vis de vous?
14: Il fut un moment où il était très, très protecteur. Mais il avait toujours tendance à beaucoup imposer son point de vue, donc à prendre beaucoup le dessus et à ne pas souvent permettre aux autres de s'exprimer.
8: Est-ce qu'à un moment, ça a fait blocage dans votre relation? Vous en avez ressenti une forme de souffrance?
14: Tout à fait. Il fut, à un moment donné, dû à cette façon de faire, on a dû couper le contact pendant plus de 5 ans, voire même 7 ans. Et oui, on a repris contact tout récemment.
8: Voilà. Est-ce que c'était une relation générale qui était problématique, ou est-ce qu'il y avait des mots qui blessaient? Est-ce qu'il y a certaines expressions qui vous reviendraient en mémoire?
14: Oui, il y a un événement qui s'est passé, il y a de cela un bon moment, ça date quand même, près de 2 décennies déjà. Et en fait, il menaçait de pleuvoir, on s'est donc retrouvé comme ça sous un hangar à la maison. Et j'ai exprimé donc un besoin que j'avais, qui me préoccupait depuis très longtemps, celui d'ouvrir un atelier pour mes prestations, puisque j'existe dans le métier du froid. Alors, j'ai posé ce souci près de 4 fois, personne n'a réagi. Et là, nous étions à ma défunte maman, ma petite sœur, moi et mon grand frère. Alors, quand ils n'ont pas réagi comme ça, au bout de 4 fois que j'ai demandé, je me suis levé donc, j'ai fait le tour, je suis allé, et c'était à la nuit tombante, j'ai fait le tour, je suis allé me placer derrière où ils étaient. Bon, donc en haut du hangar, c'est un hangar construit en paille. Alors, j'ai entendu le grand frère dire, il pense que la vie est facile. Il ne sait pas que la vie est difficile.
8: Vous avez entendu, avez saisi une conversation entre votre mère et votre frère, et vous en avez été grandement blessé, c'est ça?
14: Aussi, qui a renchéri en disant, à un moment, c'est toi qui lui as mis ça dans la tête. Donc, je ne vais pas aller beaucoup plus dans les détails, cette causerie m'a profondément blessé. Et depuis ce moment jusqu'à nos jours, et j'ai toujours tendance à vouloir, comment dire, tout ce que je fais, c'est toujours pour prouver que je peux.
8: Et ça, vous en avez conscience. Oui. Vous avez une question à notre invité, Alain, je vous en prie, allez-y.
14: Oui, la question que je voulais poser à l'invité, c'est de savoir, est-ce qu'aujourd'hui, à 53 ans, il est possible que quelqu'un puisse renverser, comment dire, changer les choses? Et si c'est possible, qu'est-ce qu'il faut faire? Qu'est-ce que je dois faire?
8: Quand vous dites quelqu'un, est-ce que c'est vous-même ou est-ce que c'est quelqu'un qui vous apporterait son aide?
14: Non, je parle bien de moi.
8: De vous-même. Oui. Question donc, est-ce qu'à 53 ans, je vais résumer de façon brutale, est-ce que c'est trop tard pour changer?
9: Alors Alain, c'est une grande question qu'on peut-être se poser chacun tout au long de notre vie, jusqu'à trouver enfin la paix. Et c'est ce que vous appelez. Et moi, j'entends dans votre voix une certaine histoire, une certaine sagesse, peut-être même, Alain. Et justement, vous donnez vous-même des pistes. C'est important dans le dialogue que je vous le redonne. C'est que vous avez prouvé, vous vous êtes prouvé, vous avez fait, vous avez agi. C'est-à-dire qu'au-delà du giron familial, votre réalisation, elle a pu se faire. Évidemment, on souhaite toujours faire encore plus, encore un peu mieux. Et c'est là où le changement peut opérer. C'est que, est-ce que cette validation maintenant, vous le faites pour qui? Pour eux, ou contre eux, ou pour vous? Et si maintenant vos victoires vous appartiennent totalement, si vraiment maintenant vous êtes content pour vous de vous, alors c'est que vous avez réparé ça et que vous avez dépassé ça. C'est le retour à ce qu'on appelle l'amour propre parce que il est sain, et propre parce qu'il vous appartient totalement. Ce sont vos réussites, Alain.
8: Et il faut bien distinguer cet amour propre, cette confiance en soi, du narcissisme, de l'égoïsme. Il y a des gens qui sont modestes par nature et qui disent « je peux pas penser du bien de moi ». Sinon, entre guillemets, c'est quasiment aller contre même quelque chose de la religion. Ce serait une sorte de péché, d'orgueil. Qu'est-ce que vous avez envie de répondre à ça?
9: Qu'il y a un seuil minimal de ce que c'est ce que j'appelle l'égoïsme positif. C'est-à-dire, en dessous de ce seuil d'égoïsme, on se fait nous-mêmes du mal. On ne se respecte pas suffisamment. Quand on s'emploie à faire quelque chose, par exemple une réalisation que nous n'avons jamais fait, un challenge, un projet, évidemment, on sort de notre zone de sécurité. sécurité. Et donc, on a besoin de se dépasser. Et pour se dépasser, nous devons nous donner de la confiance. Et cet égoïsme positif, c'est d'abord et avant tout un respect de soi-même minimal qui nous est donné d'avoir.
8: On a entendu Alain, il a engagé, hein, vous l'avez dit, ce processus. Si en quelques mots, vous auriez des conseils pour qu'il consolide justement ce mouvement ?
9: Eh bien, deux choses. Premièrement, faites votre propre liste. Je vous imaginerais bien, Alain, à l'ombre d'un arbre, méditant, à réfléchir à ça. Tout ce que vous avez en 53 ans réalisé, c'est-à-dire déjà plus que moi qui suis plus jeune, et de faire cette liste, des petites listes, hein, c'est des choses du quotidien, c'est pas forcément les grandes choses, c'est toutes les petites choses. Je suis sûr que vous en avez, mais des pages

0: Lors de mon divorce, je sentais la dévalorisation de mes proches,
1: Ouais.
0: de la part de
1: Alors.
0: aussi certains amis, certains aînés. Donc j'ai vraiment vraiment senti le dédain, le mépris. Je me suis vraiment sentie dévalorisée.
1: Comment est-ce que vous avez réussi à dépasser tout ça?
0: Bon, d'abord c'est par un accompagnement des personnes que j'ai rencontrées, mais c'est aussi par le mental parce que je suis la fille aînée de ma famille. Donc, de par ma position dans la famille, je n'avais pas d'autre choix. Moi, passion de surmonter cette épreuve. D'abord, premièrement, en poursuivant mes études, académiques, et aussi en se cultivant pour continuer à avoir un bon niveau de connaissance, donc sur la culture générale, suivre les informations tous les jours, continuer de se former donc par des formations professionnelles, parce que là, je pense que c'est une manière de développer des aptitudes et acquérir plusieurs capacités. Vous
1: Donc,
0: voyez?
1: ce que vous nous expliquez, vous avez eu un parcours personnel, notamment professionnel, qui vous avait permis de dépasser tout ça. Et vous avez une question peut-être qui s'adresse non pas à vous, qui, semble-t-il, avez réussi finalement cette reconquête de l'estime de soi, mais peut-être pour d'autres auditeurs qui sont encore au cœur du problème. Bethel, c'est quoi votre question?
0: Ma question est celle-ci. Pendant cette période, pendant ce moment où on se sent dévalorisé, qu'est-ce qu'il ne faut pas faire? Qu'est-ce qu'il ne faut pas dire?
1: Les,
0: Comment
1: cho
0: j'ai
1: les
0: Qu'est-ce qu'il ne
1: choses,
0: faut pas
1: les
0: dire
1: choses à
0: par
1: éviter
0: rapport
1: pour ne
0: au...
1: pas s'enfoncer dans la dévalorisation. Docteur Adrien Chaboch, merci beaucoup, Bethel. On s'excuse parce que la qualité de la ligne a été un petit peu chaotique, mais on a compris l'essentiel. Docteur Chaboch, quand on est confronté à la dévalorisation, imaginez, je vous rencontre aujourd'hui, je vous dis quelque chose de très désagréable. Qu'est-ce qu'il ne faut pas faire?
2: Alors, pour la personne?
1: Pour la personne qui est visée.
2: Eh bien, c'est de tout accueillir. C'est-à-dire de garder une fraction de soi-même protégée. C'est ce qui est difficile à faire quand on est un enfant, parce qu'on est très passoire et qu'on va s'imbiber du tissu de ce que l'adulte nous dit. Mais, même chez l'enfant, on peut observer que lorsque l'adulte se comporte comme ça, les premières fois, il y a une conscience, parce que l'enfant est intelligent, il y a une conscience qu'il y a quelque chose qui est discordant.
1: Qui ne va pas.
2: Par contre, évidemment, si ça se répète, si ça continue tout au long de l'éducation, on peut briser un enfant, malheureusement. Et à l'âge adulte, bah, c'est de mettre un stop. On peut
1: Mais
2: en accepter
1: est-ce
2: une
1: que vous
2: fraction, mais
1: pensez
2: pas
1: qu'un
2: tout.
1: enfant a les moyens de dire arrête, c'est pas gentil?
2: Il a les moyens si, il a une zone préservée. C'est pour ça que je parle de fraction, en fait. Par exemple, si c'est un professeur qui, malheureusement, peut projeter ses propres peurs ou bien lui-même ses propres craintes d'insuffisance, eh bien, si l'enfant a été construit dans son cercle familial avec des protections que lui ont données ses parents, en lui apprenant, en le valorisant, en le renforçant, l'enfant va être plus en mesure de discerner qu'il y a quelque chose qui ne colle pas.
1: En même temps, il y a un système derrière tout ça. On peut informer, par exemple, un enfant sur ses droits. T'as pas le droit d'être insulté, t'as pas le droit d'être frappé. Si le système, finalement, appuie ces maltraitances, on fait quoi? Là, on est
2: Ah ben
1: complètement perdu.
2: c'est effectivement la correspondance à notre cadre et malheureusement les traditions, les règles, les lois doivent évoluer. Ou que ce soit dans le monde, bon, il n'y a pas si longtemps, on en était encore au châtiment corporel. Bon, alors on a progressé, mais on est loin d'avoir tout réglé, loin, loin, loin. Maintenant, on sait, et petit à petit, ça se transmet. On va comprendre que c'est pas comme ça qu'on peut positivement avancer, mais il faut jouer le jeu et être très attentif, soi-même quand on a été exposé, bah de faire passer des messages autour de soi. C'est ce qu'on fait avec cette émission.
1: Et trouver des personnes
2: Oui.
1: bienveillantes qui vont un
2: Voilà.
1: petit peu nous remonter le moral.
2: Et
1: C'est ce qu'on dit trivialement, mais c'est vraiment ça.
2: Ah, c'est totalement, et Bethel, vous l'avez exprimé avec vraiment beaucoup de beauté, beaucoup de force. Hein. Moi, j'entends la force dans votre témoignage, c'est-à-dire que malgré le rôle d'exemple que vous deviez avoir dans la famille, vous avez osé faire des choses et vous avez dépassé ça. Alors, ça crée des cisaillements. À la fois, j'ai pas le droit, mais je le fais. Et en même temps, vous le dites, vous vous êtes réalisé, vous êtes transcendé. Hein, vous avez dépassé ça par les études. Et ça peut être alors une force de réparatrice, ça peut être une force même de vengeance. Et je crois que la vengeance, il faut la garder à l'esprit, mais lorsqu'elle est constructive.
1: Sans malfaisance.
2: Exactement.
1: Merci en tout cas pour cet appel, Bethel. Bonne journée à qui.

0: Kinshasa. Le regard des autres. On a une question très intéressante que pose Jonathan de Kolwezi, toujours en RDC. Cette question, est-ce que pardonner ceux qui nous ont dévalorisés est obligatoire pour guérir? Est-ce qu'on peut se reconstruire sans leurs excuses? Des fois, on est bien forcé.
1: Alors, c'est une excellente question, Jonathan, parce que la justice va permettre d'être une pièce très réparatrice. Mmh. S'il vous arrive quelque chose et qu'il y a justice, alors on va guérir beaucoup plus vite. Justice, ça peut être la justice qui dit, voilà, qui condamne, qui dit, voilà, ça c'est une infraction, il y a une règle, vous l'avez pas, vous avez été agressé, on vous reconnaît en qualité de victime et on va condamner l'agresseur. Mmh. Ça, c'est la meilleure des réparations. Soit ça peut venir d'un tribunal, soit ça peut venir de la police, soit ça peut venir à l'école du professeur qui dit, là, tu as commis ça sur ta copine, ton copain, donc ça c'est condamné, ou bien ça peut venir de la famille ou encore de la communauté. Mais si ça n'est pas fait, alors là, évidemment, il y a un morceau du puzzle de réparation qui manque. Et on peut être amené, ce n'est pas obligatoire, mais on peut être amené à donner son pardon. Quand on donne son pardon à quelqu'un, c'est qu'en fait, on le reconnaît coupable. Et c'est là qu'on peut inverser les choses. Ce n'est pas un aveu de faiblesse si je dis à mon agresseur, je te pardonne de ce que tu m'as fait. Mmh. Eh bien, reconnais chez l'autre ce qu'il m'a fait.
0: Mais la rupture sans pardon peut aussi être une fin en soi. Il n'y a pas une injonction du pardon non plus.
1: Et c'est là où ça demande un travail un peu de réflexion. Est-ce que j'ai besoin ou pas de pardonner la personne? Par exemple, dans les agressions physiques, notamment parfois sexuelles, malheureusement. Eh bien, il y a des femmes, des hommes aussi en partie, en minorité, avec lesquels je travaille et ils me disent, j'ai réfléchi et j'ai besoin de pardonner. Et certains disent, j'ai besoin de ne pas pardonner, de ne pas lui donner ça.
0: Et les deux sont entendables.
1: Absolument.
0: En Allemagne, de Bonn, tout de suite, un autre témoignage, c'est celui de Mahendri.
2: Bonjour, Priorité Santé. Je m'appelle Mahendri. Je viens de Madagascar. J'ai 27 ans. J'habite actuellement en Allemagne, dans la ville de Bonn, pour continuer mes études et travailler en même temps pour financer mes études. Dans mon premier travail, j'ai subi des violences psychologiques. On me criait dessus tout le temps, on me traitait de bête et d'incapable. Et ça a créé une sorte de dissonance cognitive en moi parce que j'ai toujours été une excellente élève. J'ai décroché un diplôme universitaire de très haut niveau. Et au bout de quelques semaines, j'ai fini par quitter ce travail et j'en ai trouvé un autre. Ensuite, j'ai consulté un médecin généraliste et ensuite un psychologue pour m'aider à aller mieux. Et actuellement, je me sens beaucoup mieux, même si je suis toujours trop perfectionniste et très attentif à des moindres erreurs que je fais. Et je sais que c'est pas vraiment très sain pour moi, pour ma santé mentale, et j'ai envie d'aller beaucoup mieux. Et ma question, c'est qu'est-ce que je pourrais faire d'autre pour avancer, à part le fait d'en parler avec quelqu'un de confiance ou à un professionnel? Et ma deuxième question, c'est que ça me prendra combien de temps pour guérir complètement? Je vous remercie beaucoup.
0: Docteur Chaboch, notre auditrice en Allemagne, étudiante brillante, harcelée au travail, elle a consulté après ses violences verbales. Elle s'inquiète, combien de temps ça peut durer ce genre? Parce qu'elle a fait le travail, hein. En tout cas, elle a fait les démarches, y compris médicales et psychologiques. Ça peut rester longtemps, ce genre de conséquences?
1: Malheureusement, si on n'est pas aidé, ça peut rester toute une vie. Il y a des êtres qui peuvent être fracturés tout au long de leur vie. C'est ce que l'on ne souhaite surtout pas. Mmh. Alors, le travail thérapeutique est là pour pouvoir justement aider. Ça peut être un thérapeute, un psychologue, un médecin. Et cela peut vraiment contribuer à faciliter la réparation.
0: Mais peut-être pour rassurer, c'est que ça peut prendre un petit peu de temps, parce que là, les événements remontent à quelques mois. C'est pas forcément résultat d'un claquement de doigts.
1: Non, je prends souvent la métaphore que ça nous touche aussi physiquement. Et donc, c'est un peu comme si ça avait fait une cassure en nous. Même si ce n'est pas visible, si c'est dans notre esprit, mais ça fait une cassure. Quand on a un os cassé, d'abord, on immobilise. C'est-à-dire qu'on laisse le temps de la réparation se faire. Ça prend déjà un temps. Mais lorsque l'os est réparé, c'est pas pour autant qu'on est encore au maximum de notre forme. Il faut faire une rééducation. Et c'est un réapprentissage de se redonner de la confiance Et l'analyse de la situation peut vous permettre, Marandry, de discerner en fait qu'est-ce qui s'est passé et en quoi l'écosystème dans lequel vous avez été était pathologique, lui, et pas vous.
0: Et elle est perfectionniste pour autant, il ne faut pas qu'elle ait une exigence de guérison immédiate, c'est pas comme ça que ça marche.
1: Eh ben non, parce que c'est justement ce qui peut parfois nous ralentir. Il faut avoir l'exigence d'être souple avec vous-même.
0: Oui, d'être gentil avec elle. Et maintenant, en Guinée, on vous retrouve, Thierno Ousmane, bonjour.
3: Bonjour, vous allez bien?
0: Ça va bien, merci. À Conakry précisément. Alors, vous avez 40 ans. Aujourd'hui, vous avez le sentiment de manquer de confiance en vous. Ça se manifeste comment, Thierno Ousmane?
3: Le manque de confiance se manifeste un peu. C'est quand, par exemple, vous avez des idées positives vers moi et que je n'en arrive pas à en parler à une personne et que réellement, par suite, ces idées refoutent un peu l'idée de mes pensées, quoi. D'accord. Et quand j'en parle à une personne, et cette personne prend ces idées positivement, alors que moi, j'ai un peu tout, en fait.
0: Donc, vous dévalorisez vous-même d'une certaine manière. D'après ce que vous décrivez, vous êtes peut-être un petit peu timide sans vous mettre dans une case. Mais est-ce que, d'après vous, il y a eu des critiques dans votre passé qui vous ont, en quelque sorte, forgé de cette manière?
3: Ben oui, effectivement. Déjà, quand je veux essayer de prendre en général en Afrique, il y a une certaine manière de dévaloriser une personne et dire en fait tu ne sers à rien, tu ne peux pas poursuivre tes études, tu n'es qu'un nulard. Et donc face à ce genre de situation qui m'affecte au fond du cœur, donc je me suis dit, il faudrait que j'appelle votre émission pour voir réellement si je peux avoir des réponses.
0: Qui s'est permis de vous parler avec aussi peu de respect? C'était dans la famille? C'était des profs? C'était qui?
3: En fait, disons, d'une part, c'est ma famille, d'une part, c'est ma papille. Ma famille.
0: Et ces personnes qui vous dévalorisent, elles-mêmes, elles avaient fait des études ou ils n'ont fait aucune étude?
3: Ben, disons, si ils ont fait, certains ont fait des études, parce qu'il y a des, il y a certains qui ont fait jusqu'en dixième, d'autres en terminale.
0: Pas des études supérieures. Et donc, ils vous dévalorisaient alors que eux-mêmes, vous étiez dans un niveau d'études supérieur.
3: Effectivement, oui.
0: Ouais. Et donc, c'est quoi votre question à notre psychologue, thérapeute qui est à l'écoute? Je vous en prie, Thierno Ousmane, allez-y.
3: Ma question est la suivante, c'est de savoir est-ce qu'il y a un mécanisme aussi simple pour mettre ces genres de termes à côté et aller de l'avant.
0: Mais franchement, je vous ai écouté, vous avez dit nulard, je vois pas le rapport avec vous, hein. Je m'excuse, je vous connais pas bien, même très peu, on s'est parlé juste il y a quelques minutes, mais quand je vous entends, je vois rien de nulard dans tout ça. Qu'est-ce que vous en pensez, vous, de cet adjectif horrible?
3: Quand je parle de nulard.
0: Ouais.
3: En fait, c'est comme si, en fait, je vais essayer de prendre dans la propre famille, et que, parce que nous, déjà, dans notre famille, dans la famille africaine, dès que tu n'arrives pas à gagner quelque chose, un besoin un peu plus souple pour venir en aide au niveau de la famille,
0: ouais,
3: on te dit d'une part que tu ne produis à rien.
0: Tu es un bon à rien. La fameuse expression du bon à rien. Tu es bon à rien.
3: Effectivement, oui, effectivement. Oui.
0: Donc, est-ce que vous leur avez déjà dit ça suffit ou jamais?
3: Oui. Quand je leur parle, ils se fichent tous sur cette idée-là. Ouais. Que tu ne produis à rien et autres, mais chez nous, nous avons une certaine manière de dire que quand, même si ta maman ou ton père te parle, même si c'est du côté négatif, tu es obligé de prendre.
0: Oui, je sais, c'est le fameux respect. Docteur Chaboch, seul contre tous, on a l'impression, Thierno Ousmane, pourtant, il a réussi à avancer. C'est déjà le premier signe flagrant de sa réussite.
1: Ah bah totalement, c'est-à-dire que c'est le signe de votre transformation, de ce qu'on appelle la réalisation. C'est-à-dire que vous avez montré, malgré les épreuves, malgré le fait de ne pas avoir été aidé, que par vous-même, vous l'avez fait. Alors, mais vous pouvez vous aider justement des connaissances et des compétences en sciences sociales que vous avez explorées, que vous connaissez bien. C'est de réattribuer ses critiques à la personne, c'est-à-dire de lui retourner. C'est une manière très simple de se protéger. Quand il dit « tu as un nullard », tu dis « mais de quel nullard tu parles de toi ? De quoi parles-tu de toi ? À quoi ça te renvoie toi ? Moi, je ne me reconnais pas là-dedans. » Et là, vous voyez, c'est peut-être une petite subtilité qui mériterait qu'on l'explicite, c'est que cela permettrait de respecter le cadre, puisque on a bien compris que vous étiez attaché à ce cadre et l'éducation et la hiérarchie dans le groupe. J'entends totalement. Ce n'est donc pas d'attaquer la personne qui est en face de vous. C'est simplement de rouvrir le dialogue en lui disant, écoute, là, de quel nullard parles-tu? Ce n'est pas agressif de votre part, mais c'est de remettre un autre questionnement. Et puis, bah, peut-être, si jamais eux font ça parce que eux sont en déficit de leur propre valorisation, eh bien, de leur rappeler que votre réussite, bah, c'est aussi grâce à eux, peut-être.
0: Voilà pour cette réponse. Bon courage, en tout cas, face à cette famille. La famille, c'est pas simplement pour critiquer, c'est aussi pour encourager. Il faut peut-être le rappeler à certains aussi. Docteur Chaboch, notre dernière auditrice, on la retrouve en région parisienne. C'est vous, Marie. Bonjour, Marie.
4: Bonjour.
0: Alors, vous avez 43 ans. Votre confiance en vous-même, elle a été abîmée par quelqu'un en particulier ?
4: Oui, j'ai eu une thérapeute qui a pris quelques libertés, on va dire, et qui ne s'est pas retenue de me dévaloriser en me faisant des prophéties, des prédictions.
0: Excusez-moi, je vais tout de suite vous poser une question. Cette thérapeute, c'était une professionnelle de la santé. Elle avait quoi comme formation ?
4: Qu'elle représentait anthropologue. Psychothérapeute, je ne sais.
0: Vous venez dire le mot, je crois qu'il résume. Sa formation, c'était je ne sais, en fait.
4: Le fait qu'elle représentait une autorité, j'ai tout pris comme une passoire, comme disait votre spécialiste.
0: D'accord. Donc, elle n'avait pas de formation établie, elle n'avait pas de fonction établie. Par contre, elle ne s'est pas gênée pour entrer dans votre vie au-delà du cadre du soin.
4: En fait, je l'ai rencontré dans un vrai cadre thérapeutique du service public. Hein.
0: Ah, d'accord.
4: Pas une personne.
0: D'accord. Donc, oui. Vous en êtes ressorti comment de cette relation toxique ?
4: J'en suis sortie progressivement, sans même me rendre compte. Quand on rentre dans ce type de choses, j'en suis sortie naturellement, sans trop m'en rendre compte, à travers d'autres rencontres, etc. Mais c'est vrai qu'il y a une persistance de ces mots. Il y a quelque chose qui reste, bizarrement.
0: Vous avez le sentiment que ça vous a abîmé, en quelque sorte ?
4: Comment ?
0: Vous avez le sentiment que ça vous a abîmé, en quelque sorte ?
4: Oui, ça abîme des parties importantes, surtout que c'est des personnes à qui on confie ses plus grandes fragilités, des personnes à qui on dit des choses qu'on ne dirait pas au commun des mortels, entre guillemets. Donc, quand ils attaquent, ils savent vraiment où attaquer. Donc, c'est les zones les plus vitales, on va dire. Oui.
0: Docteur Adrien Chaboch, ce que nous décrit Marie, là, on n'est plus dans la dévalorisation. Moi, ça m'appelle une expression qui s'appelle l'emprise.
1: Voilà, exactement, Caroline, exactement. Là, on est dans une situation grave, professionnellement. Marie, il faut le dire, il faut que vous soyez reconnue. C'est que là, il y a une faute professionnelle grave de la part de cette personne, qui donc n'est pas une professionnelle, puisque sinon elle ne le ferait pas, et qui pose beaucoup de questions. Et malheureusement, il arrive, c'est une réalité tangible, que dans des professions où il y a une forme de relation qui n'est pas forcément au même niveau, alors ça peut être un professeur, ça peut être quelqu'un qui exerce la force, qui exerce le pouvoir, qui exerce la connaissance, et malheureusement peut se cacher des personnes mal intentionnées avec des systèmes d'emprise ou de contrôle. Et là, on n'a pas toute la situation, mais en tout cas, il y a des critères qui sont avérés. Et lorsqu'on se confie en toute sincérité à quelqu'un, en se sentant en sécurité, qu'on s'ouvre à quelqu'un, mais qui franchit cette limite, c'est une zone d'alerte très importante. Le cadre professionnel est là pour protéger le patient, protéger aussi le professionnel aussi, et que le cadre, c'est à respecter. Et ce qui est très intéressant, Marie, c'est que vous voyez, je parlais tout à l'heure de l'intuition de l'enfant qui, lorsqu'il est face à une personnalité d'autorité, va se douter qu'il y a quelque chose qui colle pas. Et c'est ce que je viens d'entendre dans votre témoignage, c'est-à-dire qu'en discutant avec d'autres personnes, vous vous êtes rendu compte que la posture pseudo-professionnel de cette personne avait dévié, et c'est ce qui vous a permis d'en sortir. Alors pour la suite, parce qu'il y a encore des réminiscences, il y a encore des flashs qui vous reviennent, eh bien, je vous conseillerais de pouvoir reprendre tout doucement contact avec un vrai professionnel pour le coup, d'établir petit à petit une cartographie de ce qui s'est passé et que cette personne vous aide à réparer, même si ce n'est pas facile, mais il y a plus de vrais professionnels qu'il n'y en a de charlatans.
0: Personne de confiance pour retrouver confiance. Bon courage Marie pour la suite. On vous dit un grand merci à une nouvelle fois pour cet échange, docteur Chaboch. Vous à l'écoute, n'hésitez pas à nous retrouver, nous contacter via Instagram, Facebook, sur WhatsApp. Si vous voulez intervenir dans l'émission, on compte vraiment sur vous. Au revoir docteur Chaboch.
1: À bientôt.
0: À bientôt, on va donner la parole tout de suite à une autre habituée de l'émission.
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0: C'est le moment de parler alimentation et santé dans votre émission Priorité Santé. C'est avec vous, Bintou Chersek, bonjour.
8: Bonjour Caroline.
0: Nutritionniste, diététicienne à Dakar. Alors aujourd'hui, on va parler de la lentille, de ses atouts nutritionnels. Tout d'abord, une petite présentation de cet aliment, s'il vous plaît.
8: Tout à fait. Alors la lentille, c'est une légumineuse qu'on cultive d'ailleurs depuis des milliers d'années. Mais il existe plusieurs espèces de lentilles, y compris la verte, la corail, la noire. Mais probablement celle qu'on connaît le mieux, c'est la lentille brune. Alors on entend le mot légume dans le terme légumineuse, mais il faut savoir que les lentilles sont bien des féculents, donc de la famille d'aliments riches en sucre.
0: Justement, Bintou Chersek, quelle est la teneur en sucre des lentilles ?
8: Alors les lentilles contiennent environ 17% de sucre sous forme d'amidon, donc elles constituent une excellente source d'énergie pour nous. Mais à côté de tout ce sucre, il y a aussi 8% de fibres alimentaires. Et ces fibres sont très importantes pour notre santé, entre autres pour la digestion, la régulation du taux de cholestérol et de la glycémie, le taux de sucre dans le sang. Et en plus, ces fibres-là ralentissent l'absorption du sucre qui est contenu dans les lentilles. Et c'est ça qui fait des lentilles un très bon choix de féculents, notamment pour les personnes qui souffrent de diabète.
0: Alors on entend souvent dire que les lentilles, c'est aussi une bonne source de protéines. Est-ce que c'est vrai ?
8: Alors quand on parle de protéines, on pense généralement à la viande, aux poissons, aux œufs, aux produits laitiers qui contiennent des protéines animales. Eh bien les lentilles, elles, contiennent environ 9% de protéines, mais végétales. Et même si ces protéines sont moins complètes et digestes que les protéines animales, eh bien elles constituent un apport intéressant en protéines, surtout quand les sources de protéines animales ne sont pas forcément accessibles.
0: Alors jusque-là, on a parlé du sucre, des protéines, mais est-ce que les lentilles contiennent des vitamines ou aussi des sels minéraux qui pourraient intéresser pour notre santé ?
8: Bon, déjà, il y a pas mal de fer dans les lentilles, mais il faut savoir que la forme de fer qui est présente dans les lentilles n'est pas très biodisponible, c'est-à-dire qu'il n'est pas bien absorbé par l'organisme. En plus, son absorption est encore plus réduite par la consommation de thé juste après le repas. Les autres nutriments dont les lentilles sont riches, qui sont très intéressants, surtout parce que les carences dans ces nutriments sont relativement fréquentes, sont le magnésium, le calcium et la vitamine B9.
0: Bon, on l'a compris, hein, les lentilles, ça peut apporter pas mal d'un point de vue nutritionnel et même beaucoup. Alors, comment les intégrer dans notre alimentation du quotidien ?
8: Eh bien, pour une bonne santé, il est conseillé de manger au moins 2 à 3 portions de légumineuses par semaine, dont les lentilles. D'autant plus qu'en règle générale, ces lentilles provoquent moins ou pas de ballonnement que les autres légumineuses comme les haricots blancs. Alors, on peut préparer les lentilles de différentes manières, en sauce avec de la viande ou de la volaille, en salade, en soupe, en purée, etc. Il existe même, Caroline, des desserts qui incorporent des lentilles.
0: Alors, imagination au galop. Merci beaucoup, Bintou Chersek. 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
0: 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Priorité santé, c'est fini pour aujourd'hui. Merci à toute l'équipe qui a préparé et réalisé cette émission. Ophélie Lassène-Talimpour, Valentine Lemaire et Inès Semprin. Victor Hull et Pauline Berthélémy étaient experts à la réalisation. Demain, nous allons parler de nos yeux, une maladie en 4 lettres, la DMLA, autrement dit dégénérescence maculaire liée à l'âge, maladie chronique qui peut entraîner un très fort handicap visuel. On en parlera demain. On se donne rendez-vous, bien sûr, dès 9h10. Soyez avec nous, 9h10 TU. D'ici là, restez à l'écoute de RFI et surtout portez-vous bien.
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0: Roberto Cicogna.
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0: Grégoire Morelli.
3: Donald Trump menace de frapper très fort l'Iran, déclaration du président américain, alors que les frappes entre Téhéran et Washington ont repris ce lundi après un mois d'accalmie. Mais le prolongement du conflit pourrait fragiliser la défense des États-Unis, vous l'entendrez. 14 inculpés, dont des proches de l'ancien président de RCC, Joseph Kabila, renvoyés devant un tribunal correctionnel belge dans le sillage du scandale des passeports congolais. Une partie de l'argent payé pour faire ces passeports était détournée selon le consortium d'investigation Congo Hold Up. Jour de rentrée pour les parlementaires britanniques et au programme pour les députés, la situation dans les prisons du pays avec une population carcérale qui explose. Enfin, Édouard Balladur, ancien Premier ministre français sous François Mitterrand, est mort hier soir à l'âge de 97 ans. Donald Trump a affirmé ce lundi à Fox News que l'armée américaine allait répondre aux attaques de missiles de l'Iran contre des cibles américaines au Moyen-Orient. Les deux pays ont repris leur frappe après un mois d'accalmie. Mais selon le Washington Post, un rapport classifié de l'administration américaine indique qu'un prolongement du conflit avec l'Iran risquerait de fragiliser la défense américaine. Le Pentagone aurait fait part de ses inquiétudes, Franck Alexandre.
4: Tous les signaux sont au rouge dans le rapport confidentiel sur lequel le Washington Post a mis la main. Plusieurs hauts gradés américains confirment que les soutes à munitions sont presque vides et que les capacités opérationnelles sont très largement entamées. La situation serait même critique et contraindrait les forces US partout dans le monde, y compris pour la défense du territoire américain. Et pour la première fois depuis des décennies, plus un porte-avions de l'US Navy ne serait disponible pour couvrir le Pacifique. L'Amérique ne serait pas seulement dangereusement à découvert, ses stocks de munitions et d'intercepteurs seraient eux aussi largement entamés. Selon les rapports du Pentagone qui ont fuité, les États-Unis auraient ces derniers mois utilisé pratiquement tous leurs missiles sol-sol de précision à Takemess. Les stocks de missiles de croisière Tomahawk auraient également fondu de moitié. Consommation vertigineuse aussi de missiles antimissiles, avec 65% des missiles Patriot et près de 40% des missiles TAD pour la haute altitude. La sonnette d'alarme est tirée, elle pourrait se muer en une violente crise politique à Washington.
3: Une femme tuée après une attaque au couteau à New York. Les faits ont eu lieu dans le quartier touristique de Times Square. La police a ouvert le feu sur l'assaillante, la blessant mortellement. Une deuxième victime qui a été poignardée est actuellement hospitalisée dans un état stable, selon le maire Zoran Mamdani. La crue catastrophique dans l'Himalaya n'est pas ordinaire, mais due au changement climatique. Les mots du premier ministre népalais Balendra Shah qui alerte la communauté internationale. Cette violente coulée de boue qui a touché le Népal et la Chine a fait plus de 950 morts et près de 4500 disparus. Et alors que les sauveteurs redoublent d'efforts pour tenter de sauver d'éventuels survivants, les autorités redoutent, elles, une nouvelle montée des eaux. Après le scandale des passeports congolais, un procès se tiendra en Belgique. Parmi la multitude de dossiers révélés par le consortium d'investigation qui a mené l'enquête Congo Hold Up avec RFI, figure le scandale des passeports biométriques de la RDC fabriqués par la société belge Semlex. Ces passeports, inaugurés en 2015, faisaient partie des plus chers au monde, 185 $, soit 160 euros. Et selon les révélations de Congo Hold Up, 60 $ par passeport ont été détournés. La justice belge a décidé de lundi d'autoriser la tenue d'un procès. 14 inculpés, dont des proches de l'ancien président Joseph Kabila, sont renvoyés devant un tribunal correctionnel, Pierre Benazet.
5: Le directeur de l'entreprise Semlex, Albert Karaziwan, et un ancien conseiller financier de Joseph Kabila, Emmanuel Adrupiako, sont les seuls inculpés dont le nom est publié pour l'instant. Les autres sont des cadres de Semlex, des intermédiaires financiers et des proches du régime congolais de l'époque. Parmi les parties civiles figurent des citoyens congolais ou des associations comme la Fédération internationale des droits humains. Son président est l'avocat Alexis de Soif.
6: C'est une première où une société, ici en l'occurrence belge, est renvoyée avec son dirigeant et des collaborateurs devant le tribunal correctionnel. Et là, c'est vraiment un signal extrêmement fort au niveau de la lutte contre la corruption transnationale, où finalement des entreprises ici occidentales commettent des faits de corruption dans des pays africains, ici en l'occurrence au Congo.
5: L'enquête a commencé en janvier 2017, après l'arrestation à l'aéroport bruxellois de Zaventem d'un intermédiaire dans le contrat des passeports qui transportait 400 000 dollars en liquide. C'est ainsi que sont nés les soupçons de corruption, de commissions versées par l'entreprise à des Congolais haut placés. 60 millions de dollars, soit 51 millions d'euros, auraient ainsi été détournés. Pierre Benazet, Bruxelles. RFI.
3: Une attaque russe fait 4 morts à Kiev et dans sa région. Plus tôt cette nuit, l'armée de l'air ukrainienne a déclenché une alerte aux missiles balistiques dans la capitale et appelé les habitants à se mettre à l'abri. Une dizaine de fortes explosions consécutives ont été rapportées à Kiev. Première rentrée parlementaire pour le nouveau Premier ministre britannique. Les députés reviennent à Westminster ce mardi. Et l'un des gros sujets, je vous le disais, c'est la situation dans les prisons britanniques. Celles-ci atteignent un niveau de saturation ingérable et les autorités ont décidé de libérer dès cet automne, 5000 détenus de manière anticipée. Explication avec Emeline Vin.
7: 88 000 détenus actuellement en Angleterre pour 78 000 places. Le président de l'association des directeurs de prison, Tom Whitley, comprend la libération anticipée de 5 000 d'entre eux.
8: Il n'y a pas le choix. Si on ne fait rien, on ne pourra plus accepter de nouveaux prisonniers et cela va paralyser le système judiciaire.
7: Des libérations conditionnelles à un tiers de la peine qui inquiètent ou choquent les victimes ou leurs familles.
9: That's very easy to understand.
8: Cela se comprend si quelqu'un est condamné pour quelque chose qu'il ou elle vous a fait et qu'il écope de 6 ans de prison, vous allez trouver ça juste. Mais s'il sort au bout de 2 ans, ça l'est beaucoup moins.
7: Face à la polémique, le gouvernement a déjà exclu les agresseurs sexuels. Pour Tom Whitley, il faut surtout voir à plus long terme, construire de nouvelles places et surtout...
8: Il faut entretenir les places existantes pour ne pas perdre en capacité. Dans certaines prisons, des ailes entières n'ont pas d'eau chaude, par exemple. Les officiers pénitentiaires tentent de faire leur travail dans des conditions quasi impossibles.
7: La population carcérale devrait atteindre les 100 000 détenus en 2030. L'Angleterre possède l'un des taux d'incarcération les plus élevés d'Europe. Emeline Van Londres, RFI.
3: Un contrat à 4 milliards 300 millions d'euros. Il a été signé entre la Suède et la France. Stockholm veut acheter à Paris 4 frégates au constructeur Naval Group. La conclusion de cet accord s'est faite en Suède, en présence du président Emmanuel Macron et du premier ministre suédois Ulf Kristersson. La Suède poursuit son effort de réarmement depuis le début de la guerre en Ukraine en 2022. La livraison de la première frégate est prévue pour 2030. La classe politique rend hommage à Édouard Balladur, mort hier soir à l'âge de 97 ans. Emmanuel Macron salue un serviteur exigeant, mesuré et dévoué. Le parcours politique d'Édouard Balladur a débuté en 1964, lorsqu'il devient alors collaborateur de Georges Pompidou, chef du gouvernement à cette époque. Mais c'est son arrivée au poste de Premier ministre en cohabitation avec François Mitterrand en 1993 qui marque le sommet de sa carrière, Julien Gall.
10: Premier ministre de droite d'un président de gauche, Édouard Balladur se donne pour mission de redresser les finances du pays. Il met en place l'une des plus importantes réformes des retraites en France. Il privatise aussi de grandes entreprises publiques comme Total ou la banque BNP. Même s'il a dû renoncer au contrat jeune face aux manifestations des étudiants, le locataire de Matignon satisfait plus de 2/3 des Français. Porté par les bons sondages, le chef du gouvernement tente alors sa chance à l'élection présidentielle de 1995. Il se présente contre son ami de 30 ans, Jacques Chirac. Un duel fratricide, la droite se divise. Au soir du premier tour, Édouard Balladur n'est pas qualifié. Ses partisans sont furieux, ils sifflent Chirac. Leur candidat leur répond alors une phrase passée à la postérité. « Je vous demande de vous arrêter ». Après cet échec, Édouard Balladur redevient député jusqu'en 2007. Les dernières années de sa carrière sont marquées par des ennuis avec la justice et des soupçons de financement occulte de sa campagne présidentielle. Sa retraite politique, il la passe dans l'ombre, tout en restant une oreille attentive pour l'ancien président Nicolas Sarkozy.
3: Arrêté après 30 heures de traque en Suisse, une personne interpellée après la fusillade samedi près de Zurich en marge d'une rave party. Cet homme de 43 ans est suspecté d'être l'auteur des tirs qui ont coûté la vie à une femme et blessé 5 autres personnes. Les autorités suisses disent privilégier la thèse selon laquelle l'auteur aurait agi seul. Les autorités qui précisent également qu'une conférence de presse aura lieu mercredi après-midi. En tennis, la sextuple lauréate du tournoi du Grand Chelem de l'US Open, Iga Swiatek, 8e mondiale, a réussi ses débuts dans la compétition en éliminant facilement ce lundi la chinoise Xiu Wang. Chez les hommes, Arthur Fils battu par Alexis Tsitsipas malgré un bon début de match pour le numéro 1 français. Il s'est finalement imposé incliné, plus exactement, face aux Grecs. En revanche, ça passe pour le Monégasque Valentin Vachereau, qui s'offre son premier succès sur le tournoi du Grand Chelem en battant l'Américain Aleksandar Kovacevic. Il est 4h09 ici à Paris, c'est la fin de ce journal. Merci à vous de nous avoir écoutés. Dans une cinquantaine de minutes, une nouvelle édition. Ce sera avec Julien Coquel-Rohem. D'ici là, très bonne suite des programmes à l'écoute de la Radio du Monde.
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14: Bonjour, bienvenue, 8 milliards de voisins et de voisines. Aujourd'hui, nous passons à table ensemble et nous parlons des émotions liées à la nourriture. Se nourrir répond d'abord à un besoin physiologique, mais c'est aussi un geste culturel. Alors certes, la mondialisation, les réseaux sociaux sont passés par là pour nous ouvrir à la diversité culinaire. Comment qualifier des expériences aussi différentes que manger au quotidien, chez soi, comme lors d'une cérémonie gastronomique, et qui se termine d'ailleurs toutes dans notre tube digestif. Un repas partagé est-il forcément meilleur? Eh bien, on va en discuter avec nos invités. Émilie Lestari, bonjour.
15: Bonjour Emmanuel.
14: Vous êtes journaliste, vous publiez Passer à table, ce que l'acte de manger dit de nous, aux éditions Divergence. Également avec nous Christy Schiltz-Argelès, bonjour.
16: Oui, bonjour Emmanuel.
14: Vous êtes anthropologue à l'Université américaine de Paris, d'ailleurs vous êtes franco-américaine et vous allez participer, c'est demain, hein, le colloque.
16: Oui, tout à fait.
14: De la chaire UNESCO Alimentation du Monde de l'Institut Agro Montpellier du CIRAD qui se tient donc demain à Montpellier sur le thème manger que d'émotions. Clémence Denavy, bonjour.
17: Bonjour Emmanuel.
14: On est ravis de vous accueillir, journaliste présentatrice de l'émission Le Goût du Monde sur RFI qui est diffusée chaque samedi à 21h30 temps universel et le dimanche aussi à 11h30 temps universel pour
17: passer
14: un beau dimanche. Exactement. Vous avez créé aussi le podcast original Recettes de Poche dont la saison 2 avec la chef Georgiana View est disponible depuis la fin 2025. Et chez vous, les voisins et les voisines, quelles émotions vouliez-vous avec la nourriture, vos souvenirs d'enfance, les odeurs, les dégoûts aussi? Partagez vos expériences, vos sensations. 33 6 11 80 41 89, n'attendez pas la fin de l'émission hein, pour vous manifester. 33 6 11 80 41 89.
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14: Alors, évidemment, parler de nourriture sur RFI, c'est toujours clivant. Sur une partie de la planète, la population est ce qu'on appelle rassasié, hein, ne connaît pas la faim et la nourriture comme survie. Mais il faut pas oublier qu'on a 670 millions de personnes dans le monde qui ne mangent pas à leur faim, selon les Nations Unies. Comment d'ailleurs les unes et les autres vous en tenez compte dans vos réflexions? Nous-mêmes d'ailleurs, hein, sur RFI, une fois par mois, on a une émission sur des recettes de cuisine. Pour vous aussi, Clémence Denavy, c'est une question qui reste fondamentalement dans votre façon d'aborder la nourriture.
17: Je fais attention évidemment à la manière dont on traite les choses et je pars pas du principe qu'on part d'une abondance. En revanche, je pars du principe que cette nourriture dont on va parler hein, pendant toute l'émission nous réunit. Donc c'est d'abord un fait culturel et ensuite qu'on en ait ou qu'on n'en ait pas, ça reste une préoccupation. Donc de toute façon, ça va occuper nos envies, nos besoins, nos connexions avec les autres et qu'on en ait ou qu'on n'en ait pas.
14: Oui, la nourriture de l'abondance ou au contraire la nourriture manquante. Est-ce que d'ailleurs, pour autant, il faut opposer les deux situations parce que manger pour survivre, manger pour vivre, dans les deux cas, ça n'empêche pas les émotions, Émilie Lestari?
15: Oui, c'est vrai. Comme l'a dit Clémence, on peut ne pas manquer. Mais dans tous les cas, on a ce rapport et ce besoin physiologique de manger. Donc ça en fait un acte répété, quotidien, ordinaire et très banal. Et on a tous et toutes, je pense, des souvenirs qui sont associés à cet acte-là. Je crois qu'il y a aujourd'hui aussi un enjeu à parler de nourriture autrement que par la belle gastronomie, la grande gastronomie, les restaurants tirés à quatre épingles sur des nappes bien blanches. Longtemps, on s'est un peu contenté de faire ça en France et je me réjouis de voir que ça change beaucoup. Aujourd'hui, on parle plus de faits alimentaires, de faits de société à travers l'assiette, ce qui inclut plus de monde.
17: Et j'ai le souvenir aussi de très belles émissions où les gens me racontaient que parce qu'ils avaient eu besoin de manger parce qu'ils n'en avaient pas, justement. Ils ont pu rencontrer des gens et ça a permis de raconter des histoires qui se seraient tues autrement. Donc c'est aussi un facteur qu'on prend en compte.
14: Ouais, le lien entre ceux qui manquent de nourriture et ceux qui n'en manquent pas, effectivement, ça passe aussi par cette nourriture, par ces repas partagés, Christy Schiltz-Argelès.
21: Oui, tout à fait. De toute façon, en anthropologie, quand on est anthropologue de l'alimentation comme moi, on est aussi intéressé par ce qu'on mange que par le fait que on mange pas aussi, et il peut avoir diverses raisons et des questions se posent devant l'assiette, mais aussi quand l'assiette n'est pas là. Donc voilà, tout à fait, les deux vont ensemble.
14: Écoutez le message de ce voisin congolais qui a posté au 33 6 11 80 41 89.
22: Je suis Arsène, je suis congolais, Congo Kinshasa. Ici chez nous, manger c'est pas juste manger. C'est une vibe, c'est des émotions. Tu vois, un plat de sambaza, des foufou bien chauds ou des haricots à l'huile de palme, ça te ramène direct au bled, à la famille, à l'enfance. Ça touche quand tu voyages ou que tu vis ailleurs. Il y a des plats qui font grave plaisir. D'autres où tu te dis, ah ouais, ça surprend. Mais avec le temps, tu t'adaptes, tu finis par kiffer. Moi, je pense que nos émotions mangent avec nous. Elles guident nos choix, nos envies, nos souvenirs.
14: Alors, comment expliquer cette puissance de la mémoire, du goût, hein? Arsène nous le racontait. D'ailleurs, tous les chefs qui viennent dans nos émissions, et chez vous Clémence, je pense que c'est la même chose, les auditeurs aussi témoignent toujours dans l'émission, ils évoquent spontanément les recettes ou les goûts de l'enfance. Comment on explique la puissance de cette mémoire des dizaines d'années après?
15: Alors le goût, c'est aussi le seul, parmi les cinq sens, le seul sens qui suppose l'introduction en soi d'une parcelle du monde, comme le disent très bien certains sociologues, ils le disent avec cette poésie-là. Et c'est peut-être là que se joue cet ancrage émotionnel si

0: pour générer de l'électricité, par exemple. C'est donc juste du recyclage thermique, qui en plus produit de la dioxine et du dioxyde de carbone. Donc c'est tout sauf l'idéal. Surtout, Emmanuel, ici le taux de recyclage des déchets en général, de tout type, n'est que de 20%. C'est 2 à 3 fois moins que dans les autres grands pays industrialisés. Enfin, autre gros souci, la quantité de déchets générés. 38 millions de tonnes par an, soit 839 grammes par jour et par habitant, très précisément. Un chiffre qui diminue peu, d'année en année, alors que la population ne cesse de se réduire en raison de la dénatalité. C'est donc qu'il y a un problème.
1: Alors justement, c'est un problème qui est dû à quoi, Bruno? Est-ce qu'on a une explication?
0: Oui, le Japon est le pays du suremballage. Et au passage, le deuxième plus grand producteur mondial de déchets plastiques après les États-Unis. 67% des déchets de ce type étant des emballages. Et pour cause, ici, tout, absolument tout, est vendu sous film plastique. C'est jugé plus hygiénique. Problème, l'archipel produit tant et tant de déchets que ses décharges se remplissent à vue d'œil. Dans 20 ans, on ne pourra plus rien y mettre. Dès lors, de plus en plus de localités en viennent à facturer le ramassage des immondices à leurs habitants, dans l'espoir que cela les incitera à réduire leurs déchets. La capitale, elle aussi, envisage une telle taxe, et ça fait des vagues, car au Japon, le taux d'inflation n'a jamais été aussi élevé depuis 30 ans.
1: Alors justement, Bruno, écoutons ce qu'en pensent quelques Tokyoïtes que vous avez interrogés.
2: Visiblement, en haut lieu, on ne réalise pas combien les petites gens souffrent au quotidien. Ils peinent à boucler leur fin de mois avec ce coût de la vie devenu démentiel.
3: Les bras m'en tombent. Une taxe en plus alors que les prix sont au sommet, ça doit être un gag. Ça serait vraiment la double peine.
4: Je m'oppose à une telle taxe. C'est hors de question. On paye déjà assez d'impôts comme ça.
5: Moi, je suis plutôt d'accord. Pour que les gens adoptent un comportement plus responsable, il faut hélas les taper au portefeuille. C'est le seul moyen. Sinon, ils n'évoluent pas.
0: Chaque jour, Emmanuel, les 14 millions de Tokyoïtes génèrent 6700 tonnes de déchets, contre, pour vous donner une idée, 4500 tonnes à Abidjan, par exemple. Ça fait 1 600 000 tonnes de déchets par an. Pour les spécialistes, à terme, ce n'est pas gérable. Il faut impérativement réduire cela et, dès lors, taxer les gens.
1: Merci Bruno Duval, correspondant pour RFI au Japon. Simon Paré-Poupard, vous êtes déçu ou pas de voir l'envers du décor de la collecte de déchets et effectivement du recyclage au Japon?
6: Oui, déçu quand même, parce que c'est notre modèle. En fait, sur un continuum... disons, de la propreté, il y a le Japon comme modèle, Singapour, puis bien sûr, il y a nous, les Nord-Occidentaux. Mais je me doutais pas, un peu comme on a en Californie, San Francisco, qui est la ville zéro déchet, que le zéro déchet implique des externalités, même au niveau du recyclage, c'est ce qu'on vient de nous dire. Puis j'en doute pas, parce qu'en fait, le plastique est un drôle de produit, parce que tant ou son temps qu'on produit du pétrole, puisque c'est un dérivé, le plastique, dans sa production, coûte tellement peu cher qu'il coûte toujours plus cher de le recycler. Fait qu'on est dans un phénomène que je disais de grand débordement. C'est difficile, même ABC a fait un reportage aux États-Unis. Si on amène le plastique dans des endroits, des sites de dépôt, on met des trackers, c'est le terme des puces de suivi. Oui. Mais en fait, la plupart du temps, ils se retrouvent en site d'enfouissement parce qu'ils se valorisent très mal.
1: Oui, ça se valorise en effet très mal. Alors bien sûr, vous avez la parole, où que vous soyez dans le monde, on l'a bien entendu, dans un pays très propre en apparence comme le Japon, les déchets sont un véritable problème. Le recyclage est aussi en partie, qu'est-ce que vous diriez chez vous, une fumisterie je ne sais pas, Simon Paré-Poupard.
6: J'appelle ça problème structurel de consommation.
1: Et le fait que l'on ne voit pas les déchets dans des villes si propres, que ce soit à Montréal, qui est une ville moins propre, bien évidemment, que Tokyo, mais tout de même, ça participe au problème, l'invisibilité des déchets.
6: Oui, puis on l'appelle le paradoxe de Jevons, l'idée qu'on a l'impression que ça marche, l'industrie du recyclage fait qu'on ne changera pas nos comportements. Après, de mettre tout le poids sur les individus, comme une taxe, manque quand même le projet que devrait être celui de l'État, de piloter l'économie pour essayer de faire disparaître dans l'usage unique ce plastique.
1: Oui.
6: Qui n'est pas à la charge nécessairement que des individus.
1: Le meilleur déchet étant celui que l'on ne produit pas. On est bien d'accord. Mais tout de même, le succès de votre livre, près de 60 000 exemplaires vendus au Québec, c'est étonnant parce que justement, dans une société où on ne voit pas les déchets, où les poubelles disparaissent comme par magie, il ne reste que quelques heures sur le trottoir devant les maisons individuelles ou les immeubles,

0: manifestation qu'il avait lui-même pourtant convoquée. Un nouveau commissaire du gouvernement est nommé, André-Éric Atemengue-Ongba. Soulagement du côté des proches de Martinez Zogo, inquiétude du côté des avocats des accusés. Le calendrier du procès, a priori, n'est pas remis en question.
1: Une investiture en grande pompe, mais sous haute surveillance, en zombie, à Igande Ichilema. Prête serment aujourd'hui pour un deuxième mandat après sa victoire lors de la présidentielle du 13 août. Résultats officiels de crédit de 60,5% des voix. Mais le scrutin est contesté. Son principal rival, Brian Mundubile, inculpé de trahison, est toujours derrière les barreaux. Christina Okello.
2: Chansons et danse traditionnelles au National Hero Stadium de Lusaka. Sous les images de la télévision zambienne, l'ambiance est à la fête. Des milliers de partisans de l'UPND, vêtus de rouge, ont rempli les tribunes pour assister à la prestation de serment d'Hakainde Hichilema. Plusieurs chefs d'État africains ont également fait le déplacement. Le Kenyan William Ruto, la Tanzanienne Samia Suluhu Hassan ou encore la présidente namibienne Netumbo Nandi Ndaitwa. One Zambia, One Nation, l'unité nationale, c'est le message qu'a voulu porter Hakainde Hichilema dans son discours d'investiture.
3: Quels que soient nos choix politiques, nous restons un seul peuple avec un destin commun. Celui qui a voté contre nous n'est pas notre ennemi. C'est notre frère, notre sœur, un compatriote.
4: They are fellow Zambians.
2: Mais rassembler le pays sera justement l'un de ses principaux défis. Depuis le scrutin, les arrestations se sont multipliées dans le rang de l'opposition. Plusieurs responsables sont poursuivis, notamment pour trahison. Mais dans le stade, pour l'heure, ces tensions semblent bien loin. Hakainde Hichilema a défendu son bilan et a promis désormais de redoubler d'efforts pour poursuivre la transformation du pays.
5: Au Niger, toujours pas de bilan officiel après un week-end marqué par de violents affrontements entre des soldats mutins d'un côté et de l'autre. La garde présidentielle appuyée par les forces russes d'Africa Corps.
1: Pas de bilan et le général Abdourahmane Tiani, qui est à la tête du SNSP, ne s'est pas exprimé publiquement. Les autorités parlent de mouvements d'humeur. Alors que sait-on des raisons de la colère dans les rangs de l'armée? On fait le point avec vous, Magali Lagrange.
6: C'est peut-être la pire crise que le CNSP ait eu à gérer depuis son arrivée au pouvoir il y a 3 ans, commente un observateur. En l'absence de communication sur les revendications des mutins, plusieurs scénarios circulent pour expliquer leur colère, comme celui d'affectation mal acceptée par les soldats, le fils du général Modi, le ministre de la Défense, par exemple, envoyé en stage à l'étranger au lieu de rejoindre une zone très exposée. Plus généralement, un ras-le-bol dans les rangs des militaires qui, engagés dans la lutte contre les groupes djihadistes, manquent parfois d'appui aérien et d'équipement adéquat et subissent des pertes dans leurs rangs. De l'avis de plusieurs observateurs, les affrontements de samedi révèlent en tout cas une fracture profonde entre la garde présidentielle et le reste de l'armée nigérienne. Hier, souligne l'un d'eux, a été organisée une cérémonie d'hommage à 3 membres de la garde présidentielle quand des militaires meurent au front sans bénéficier des honneurs. Un analyste craint l'émergence d'autres mouvements de colère des militaires, d'autant que l'intervention des Russes d'Africa Corps au Niger contre des soldats nigériens a pour certains du mal à passer.
5: En Côte d'Ivoire, c'est aujourd'hui que s'ouvre la grande campagne de commercialisation du cacao avec l'annonce du nouveau prix Borchan.
1: Elle est imminente, cette annonce. On parle du tarif payé directement aux producteurs agricoles sur le lieu même de sa récolte. Cette campagne coïncide également avec l'entrée en vigueur du système national de traçabilité. Désormais, la carte du producteur devient obligatoire pour mieux identifier les producteurs, contrôler davantage les flux de fèves et sécuriser les transactions. À Abidjan, les explications d'Abdoulaziz Diallo.
7: Dotée d'une puce bancaire, la carte doit notamment permettre de sécuriser les transactions lors de la vente des fèves de cacao. Lorsque nous sommes payés par les coopératives, nous devons parfois rentrer avec de fortes sommes en espèces. Certains producteurs sont parfois victimes d'agressions et se font arracher leur argent, témoigne Yépié, un planteur installé à Tiassalé, dans le sud-est du pays. Certains producteurs n'ont pas encore reçu leur carte. Est-ce à dire que ceux-là ne pourront pas vendre leur cacao? S'interroge Eora Yao, responsable d'une organisation de producteurs. Bien que la distribution des cartes ait débuté il y a 4 ans, ce responsable estime que les planteurs ne sont pas encore totalement prêts. Il faut d'abord procéder progressivement et permettre à tout le monde de maîtriser le système. Sinon, cela risque de créer beaucoup de problèmes, prévient-il. Selon le conseil Café Cacao, la carte du producteur s'inscrit dans le cadre du système national de traçabilité du cacao ivoirien. Objectif, assurer le suivi complet du produit depuis la plantation jusqu'à

0: Exportation. Le régulateur prend ainsi les dispositions nécessaires pour se conformer au règlement de l'Union européenne sur les produits associés à la déforestation qui entrera en vigueur le 1er janvier prochain. Abdelaziz Diallo, Abidjan, RFI.
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2: Dans la deuxième partie d'Afrique Midi, le comité pour l'élimination de la discrimination raciale demande des mesures de compensation pour les descendants d'esclaves et des jeunes femmes jugées pas assez habillées, interdites de concert à Kigali. En plus bref, dans l'actualité africaine de ce mardi au Kenya, le gouvernement et les syndicats sont parvenus dans la nuit à un accord pour mettre fin à la grève qui perturbait sérieusement depuis dimanche les principaux aéroports du pays. Le syndicat des employés du secteur aérien reprochait à l'autorité de l'aviation civile de refuser la négociation d'une nouvelle convention collective.
3: Le comité de l'ONU pour l'élimination de la discrimination raciale prône des réparations pour compenser les préjudices engendrés par l'esclavagisme.
2: Oui, il s'appuie sur une nouvelle interprétation de la Convention internationale pour l'élimination de toutes les formes de discrimination raciale de 1969. Elle a été ratifiée, cette convention, par 182 États, dont les États-Unis, le Royaume-Uni, la France ou le Portugal, ainsi que d'autres pays impliqués dans la traite transatlantique. Weli Diallo a joint Pella Boker-Wilson, membre de ce comité.
4: Nous anticipons un changement de paradigme. La traite des Africains réduite en esclavage est l'une des manifestations les plus graves et les plus durables de l'injustice raciale dans l'histoire de l'humanité. Dans cette recommandation, nous expliquons que les effets et l'héritage persistant de l'esclavage continuent encore aujourd'hui de façonner les schémas de discrimination raciale et d'inégalité. Il ne s'agit pas d'une nouvelle interprétation, mais simplement d'une confirmation de ce que nous avions déjà dit. Et nous le réaffirmons dans un contexte où l'ONU commence à aborder la question des réparations et de la responsabilité de l'État. Ça ne crée pas de nouvelles obligations parce que ces obligations ont toujours existé. Ce qui lie les États parties, c'est un traité, la Convention internationale sur l'élimination de toutes les formes de discrimination raciale. Et de ce traité découlent les recommandations générales. Donc si, par exemple, au niveau national, vous avez une obligation légale qui découle de cette convention, eh bien cela implique que vous avez également une obligation vis-à-vis de la recommandation.
2: Des propos recueillis par Weli Diallo. C'est la polémique qui agite depuis ce week-end les réseaux sociaux au Rwanda. Plusieurs incidents survenus samedi lors d'un concert à Kigali. De nombreuses jeunes femmes affirment avoir été interdites d'entrer en raison de leur tenue, Lucie Mouillot.
5: La police menace de violence les femmes si elles ne rentrent pas se rhabiller, témoigne une internaute. On leur a demandé à toutes les deux de se couvrir les épaules et le ventre, écrit une autre, avec la photo de deux jeunes femmes dont l'une a caché ses bras et son haut d'un large foulard. Depuis le concert de la star tanzanienne Diamond Platnumz au Beka Arena à Kigali, de nombreux messages publics dénoncent le refoulement de multiples jeunes femmes de l'événement en raison de vêtements jugés trop dénudés. Un débat public avait été lancé il y a quelques semaines quand le porte-parole de la police avait, en conférence de presse, affirmé que les autorités allaient surveiller bars et réseaux contre les comportements publics indécents. Après ce week-end, de nombreuses jeunes rwandaises dénoncent sur les réseaux sociaux un contrôle des choix vestimentaires des femmes. Dans un message, la ministre de la Jeunesse, Sandrine Umutoni, affirme que ces discussions ne donnent pas le droit, je cite, d'humilier, de menacer ou de maltraiter qui que ce soit en raison de sa tenue, mais appelle la jeunesse à questionner ses choix et la sexualisation des corps féminins dans la mode, ajoutant que la modernité ne signifie pas forcément l'effacement des cultures. Lucie Mouillot, Kigali, RFI.
2: Du football, l'équipe féminine U20 du Bénin s'envole aujourd'hui pour la Pologne. Les Amazones y disputeront la première Coupe du Monde de leur histoire au terme d'une intense préparation au pays et en France, en région parisienne. Un stage de 3 semaines pour forger un nouvel état d'esprit. Reportage Antoine Grenier.
6: C'est un des rares moments de détente d'un stage axé sur le sérieux. Le sélectionneur béninois Abdoulaye Ouzerou s'essaye à quelques frappes depuis l'entrée de la surface. Des sourires dans un séjour qui aura beaucoup appris à Germaine Onfaux, 19 ans, attaquante des Amazones.
7: Ça fait pratiquement 10 ans aujourd'hui. J'ai commencé le foot au village et puis tout ça. C'est un rêve, hein. Il faut donner tout. Il faut des sacrifices pour y arriver. Donc On a travaillé jusque-là et puis on est contente, heureuse, fière de représenter notre pays là-bas.
6: Au programme des 3 semaines, entraînement collectif sur le terrain de l'hôtel, visite de Paris avec un passage par la Tour Eiffel et des matchs amicaux, dont un à Clairefontaine face à l'équipe de France. Plus qu'une préparation à la Coupe du Monde, pour Abdoulaye Ouzerous, ces semaines de stage ont surtout servi à faire comprendre aux joueuses que plus qu'un jeu, le foot pro auquel elles aspirent est surtout un métier.
8: C'est surtout parce que j'ai pas été comme ça que j'ai pas fait, je pense, la carrière que j'aurais pu faire. Et mon rôle, c'est d'essayer d'éviter à ces filles-là de faire les erreurs que j'ai faites. D'accord. Parce que si vous dormez sur vos lauriers, ben vous n'y arriverez pas. En fait. Je suis peut-être parfois dur, parce que je sais qu'il faut être dur. Donc j'ai besoin qu'elle soit à un certain niveau pour pouvoir moi-même m'amener à ce niveau-là.
6: Les Béninoises, versées dans le groupe A, entreront en lice dimanche face au Mexique avant d'affronter la Pologne et l'Argentine.
2: 14h49 à Paris, Anne Cantner, les grands titres de ce 1er septembre.
3: Une rencontre entre les présidents iraniens et russes en marge du sommet de l'Organisation de coopération de Shanghai. C'est la première fois que Massoud Pezeshkian et Vladimir Poutine se voient depuis le début de la guerre au Moyen-Orient en février dernier. Un peu plus tôt dans la journée, le président iranien avait appelé les États-Unis à revenir à des négociations. La tension est très vive, toujours dans le détroit d'Ormuz. 2 navires pétroliers y ont été touchés par des projectiles d'origine inconnue. De nouvelles violences de colons israéliens en Cisjordanie occupée. Plusieurs d'entre eux ont tenté d'incendier une mosquée dans un village près de Naplouse et sont partis en laissant des menaces sur les murs du bâtiment. Et puis de nouvelles études viennent confirmer ce qui s'est dessiné toutes ces dernières semaines. L'été a été le plus chaud jamais enregistré au Royaume-Uni et en Belgique. Record aussi en Inde. Il n'avait jamais fait aussi chaud en août depuis 1901. 20 organisations de la société civile africaine exigent une enquête indépendante et transparente sur les 6 corps retrouvés il y a une semaine, ligotés et les yeux bandés dans une fosse commune dans le sud-ouest de la Guinée. Parmi ces organisations, il y a Africa Jom Center, fondé par Ali Ountine, figure de la société civile sénégalaise, et votre invité aujourd'hui, Nicolas Sûr.
2: Bonjour Ali Ountine.
9: Bonjour.
2: Vous avez mobilisé 20 ONG africaines. Pouvez-vous nous expliquer ce qui vous paraît particulièrement grave dans cette affaire de forêt carrière?
9: Écoutez, c'est une mort atroce de voir 6 corps dans une fosse commune, ligotés, les yeux bandés, et sans qu'il y ait des suites très concrètes sur le plan judiciaire. Parce que ça, c'est des crimes qui sont des crimes imprescriptibles, c'est des violations extrêmement graves des droits de l'homme qui nous interpellent en tant qu'organisation de la société civile, surtout. Quand même, nous sommes très inquiets par la situation des droits humains en Guinée. Les disparitions de personnes font légion. On connaît quand même le cas de Fonike Mengue et Biloba, membre du FNDC. Jusqu'à présent, on nous a promis des enquêtes. Rien. Il y a une 30aine de disparitions quand même identifiées par Tournons la page, dans leur dernier rapport. Pas d'enquête. Chaque fois, on nous promet des enquêtes, mais les enquêtes n'aboutissent jamais.
2: C'est-à-dire que quand le parquet de Forêt-Caria annonce avoir ouvert une enquête, vous êtes sceptique?
9: Nous sommes très sceptiques parce qu'aucune des enquêtes sur les graves violations des droits humains en Guinée n'a abouti à quelque chose de concret. Il est évident que, bon voilà, on va ouvrir une enquête, c'est la chanson de l'État, c'est la chanson également aussi des députés à l'Assemblée nationale, j'en ai écouté un, et puis voilà, le procureur a été saisi, c'est comme si ça s'arrêtait là. Ça nous inquiète parce que les violations des droits de l'homme que nous constatons en Guinée à l'heure actuelle, et effectivement qui s'abat sur tous les dissidents, qu'ils soient des dissidents politiques, qu'ils soient des dissidents de la société civile, qu'ils soient des journalistes et qu'ils sont obligés de quitter le pays souvent pour pouvoir vivre avec la restriction comme peau de chagrin quand même de l'espace civique en Guinée à l'heure actuelle. Donc on a l'impression que la peur revient comme à la vieille époque quand même de Sékou Touré. Tout ça est extrêmement troublant. Et toute la communauté internationale, elle est silencieuse. Nous attendons des réactions quand même beaucoup plus fermes de la part de la Commission africaine des droits de l'homme et des peuples. Nous attendons une réaction de la CEDEAO. La CEDEAO quand même, a un protocole qui oblige la CEDEAO à demander quand même que des enquêtes et des résultats par rapport à, effectivement, ces crimes qui sont commis.
2: On va revenir à l'UNTIN sur ce que vous attendez des organisations régionales et internationales. Tout d'abord, est-ce que vous partagez l'inquiétude des forces vives guinéennes qui ont pointé la proximité de cette fosse commune avec un camp militaire des forces spéciales?
9: Mais bien sûr, depuis que les forces spéciales sont là, écoutez, c'est les disparitions de personnes, c'est la gouvernance par la peur, par la terreur, et ça doit s'arrêter.
2: Mais vous avez des éléments concrets qui vous permettent d'établir un lien entre ces 6 morts et les autorités ou les forces de sécurité?
9: Écoutez, si effectivement aujourd'hui la justice n'arrive pas à faire des enquêtes qui aboutissent, c'est parce que quelque part, les forces qui sont soupçonnées sont pratiquement à l'abri de la justice, jouissent d'une impunité totale. Donc nous avons besoin aujourd'hui de la part du président Mamadou Doumbia des résultats extrêmement concrets sur les violations des droits de l'homme, sur les disparitions de personnes, sur cette abominable découverte quand même à Forêt-Caria, de gens qui ont été ligotés et avec la proximité quand même de l'armée à côté, les forces spéciales, c'est extrêmement troublant.
2: Diriez-vous, Aliountine, qu'on a affaire à un système organisé de disparition en Guinée depuis le coup d'État de 2021?
9: Mais bien sûr qu'on a un système organisé pour faire peur, pour terroriser et également pour conserver le pouvoir. C'est évident en Guinée. Et également, quand vous avez un système comme ça, mais il est évident que vous avez aussi, vous n'êtes jamais tranquille. Le président n'a même pas terminé quand même ses vacances en Grèce avec les bruits de coups d'État. Ce qui se passe en Guinée, il y a une instabilité, mais c'est parce que les gens ne peuvent plus continuer à supporter un régime qui est fondé sur la peur. Et sur la terreur.
2: Aliountine, vous annoncez la saisine de la CDAO et dites souhaiter une mission d'établissement des faits avec le Haut Commissariat de l'ONU aux droits de l'homme. Concrètement, qu'est-ce que vous attendez de cette mission?
9: Écoutez que la vérité éclate et que toutes les personnes qui ont commis ces atrocités soient identifiées et soient jugées. Et je pense que c'est ça, c'est le minimum qu'on attend, puisque effectivement, on ne sent pas les choses bouger en Guinée. Il faut qu'au plan international, que vraiment les Nations Unies, que la CDAO, que l'Union africaine prennent leurs responsabilités par rapport aux obligations internationales de la Guinée et que des enquêtes soient ouvertes et que s'il y a des responsables, qu'ils soient punis par la loi. C'est le minimum qu'on attend.
2: Merci Aliountine. 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Dialoguer avec une intelligence artificielle en Wolof ou en Poulard, c'est le pari de deux jeunes entrepreneurs sénégalais. Ils ont développé Awa, un assistant conversationnel capable de comprendre et de répondre dans ses langues locales. L'ambition est de rendre les outils d'intelligence artificielle plus accessible. Reportage Habib Diao.
10: Salam Awa, nanga def, maa ngi ci jamm bu baax, namon na la de.
11: Maa ngi ci jamm bu baax, alhamdoulillah. Oh mon nak, lan la do meuna kimbalé tay?
12: À première vue, elle ressemble à n'importe quelle intelligence artificielle conversationnelle. Mais contrairement à la plupart des outils numériques disponibles aujourd'hui, Awa comprend et répond en Wolof et en Poulard, une innovation développée par Aline Badarambeng et Pape Gourguindoy.
10: On a une intelligence artificielle qui s'appelle Awa. Awa se veut être le compagnon, l'ami de tout le monde et qui vous aide à faire tout ce que vous avez besoin de faire. Et cette application-là se veut vraiment être ce qu'on appelle une super app. Tout ce dont l'usager a besoin, il doit pouvoir le demander à Awa, que ce soit une information, que ce soit l'accès à un service, commander à manger, je veux me déplacer, j'ai besoin d'envoyer un colis. Parce que pour nous, l'intelligence artificielle va devenir une couche, j'ai envie de dire, invisible dans toutes les interactions que les humains ont.
12: Selon Aline Badarambeng, l'idée de création de cette intelligence artificielle est née d'un constat simple.
10: Il y a AI for Development qui a publié cette étude qui montre que la somme de toutes les langues africaines, les données qu'elles représentent sur Internet, c'est moins de 0,02% de l'ensemble de la donnée disponible sur Internet. Aujourd'hui, quand vous avez des modèles d'intelligence artificielle, sans en citer, s'entraînent justement sur ces données. Et du coup, c'est normal que ces modèles ne soient pas très aptes à s'exprimer dans les langues africaines, justement parce qu'elles sont sous-représentées en termes de données. Donc c'est le défi principal. Et lorsque nous, on travaille sur ces modèles-là, justement, le premier défi est d'avoir de la donnée de qualité, de traiter cette donnée pour pouvoir entraîner des modèles qui soient aptes à comprendre ces langues-là.
12: Avant même son lancement officiel, cette IA suscite déjà un vif intérêt auprès du public. C'est ce qu'affirme Pape Gourgui Ndoye, cofondateur d'AWA.
13: Là, on est très optimiste parce qu'on a vu en tout cas beaucoup de retours de beaucoup de gens qui attendent en tout cas impatiemment l'arrivée de AWA, qui pourra en tout cas avoir un impact très fort sur leur quotidien.
12: Après le Wolof et le Poulard, les créateurs d'AWA comptent élargir les capacités de leur outil et intégrer d'autres langues africaines. Une étape importante pour cette jeune pousse sénégalaise qui ambitionne de rendre l'intelligence artificielle plus accessible aux locuteurs des langues locales africaines. Habib Diao, Dakar, RFI.
2: Et c'est à Dakar que se referme cette demi-heure d'info africaine réalisée et préparée avec Laurent Corot, Michael Gocalves et Pierre Vallée. Merci à eux et merci à vous de nous avoir suivis.
3: À demain, Nicolas Sûr. Vous restez avec nous sur RFI. Dans 30 secondes maintenant, le rendez-vous d'Haïti et des Amériques. Et puis, vous le savez, vous pouvez aussi suivre une demi-heure d'infos en full day si vous êtes en Afrique de l'Ouest ou bien en portugais si vous nous écoutez d'Afrique lusophone.
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3: 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Il est 14h ici à Paris. C'est l'heure du journal. Bonjour Olivier Sherman.
16: Bonjour Anne, bonjour à toutes et à tous.
3: Le bilan de la crue dans l'Himalaya dépasse la barre des 1000 morts et les secours recherchent toujours des rescapés.
16: Et nous verrons que le Premier ministre népalais met en cause le changement climatique dans cette catastrophe. Pour lui, l'effondrement d'un glacier de l'Himalaya qui a ensuite déclenché un tsunami d'eau et de boue est bel et bien dû au changement climatique.
3: Une alliance historique en Israël pour faire tomber Benjamin Netanyahou.
16: À l'approche des législatives du 27 octobre, un ancien haut gradé de la police rejoint le parti arabe Ram, une alliance inédite qui pourrait permettre à l'opposition d'atteindre la majorité et de chasser Benjamin Netanyahou du pouvoir.
3: Aux États-Unis, une nouvelle secousse à la tête de l'armée de terre.
16: Le secrétaire à l'armée de terre, Dan Driscoll, démissionne sur fond de tensions persistantes avec le ministre de la Défense, Pete Hegseth. Un départ de plus parmi les hauts responsables militaires américains à seulement 2 mois des élections de mi-mandat.
3: Et puis 30 ans après, le meurtre de Tupac Shakur, enfin officiellement élucidé.
16: La justice américaine a reconnu coupable Duane Davis, accusé d'avoir commandité le meurtre du rappeur en 96, une condamnation historique. Malgré l'absence de l'arme du crime et de preuves matérielles formelles.
3: À l'actualité, c'est aussi le sport. On parlera de tennis tout à l'heure avec le retour gagnant de Carlos Alcaraz à l'US Open. Et puis de foot en Angleterre, le journal des sports, c'est dans un quart d'heure.
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3: Le bilan de la crue dans l'Himalaya s'alourdit encore et les secours sont toujours à la recherche de rescapés.
16: Oui, 6 jours après la crue dévastatrice qui a frappé le Tibet et le Népal, le bilan s'élève désormais à 1000 morts et près de 4500 disparus. Les recherches se poursuivent, compliquées hein, par le relief, les dangers, la menace d'un nouvel événement naturel, ainsi que les précipitations. Quelques 20 000 sauveteurs sont mobilisés avec l'aide venue de l'Inde, de Chine et de Corée du Sud. Le Premier ministre népalais parle d'une des plus grandes catastrophes de la région. Et Nicolas Feldman, bonjour.
18: Bonjour Olivier.
16: Pour l'expliquer, Balendra Shah pointe le changement climatique.
18: Oui, pour le Premier ministre, la crue du fleuve Botekoshi est tout sauf ordinaire. Pour lui, cela ne fait pas de doute. L'effondrement d'un glacier qui a ensuite déclenché un tsunami d'eau et de boue est bel et bien dû au changement climatique. Alors il faut rester prudent sur ces affirmations, car certes, le réchauffement climatique entraîne un peu partout dans le monde la fonte des glaciers, mais des scientifiques expliquent l'origine de cette catastrophe par un gigantesque glissement de terrain. C'est le cas de Kristen Cook. Elle est chercheuse à l'Université des Alpes de Grenoble.
19: Un glacier ne contient pas à lui seul suffisamment de matière pour provoquer un phénomène de cette ampleur. Lorsqu'une masse importante tombe, cela génère de l'énergie. Or, un glacier n'a pas assez d'énergie pour entraîner de tels dégâts. L'eau descend lentement le long de la vallée et ça ne se transforme pas en une grosse crue de ce type. Il faut donc vraiment cette énorme masse rocheuse pour provoquer un événement comme celui-ci.
18: Alors, s'il faudra encore un peu de temps pour déterminer les raisons précises de cette crue, il faut rappeler que le Népal reste tout de même exposé aux effets du réchauffement climatique. Les glaciers des chaînes de l'Himalaya et de l'Hindou Kush sont fragilisés. Ils représentent une source d'eau vitale pour les 240 millions d'habitants de ces régions montagneuses.
16: Merci Nicolas Feldman.
3: Et on reviendra sur cette catastrophe et sur les doutes qui entourent la parole officielle chinoise avec notre invité dans une dizaine de minutes, le géographe Emmanuel Véron. En Inde, une chaleur record pour un mois d'août, jamais vu depuis 1901.
16: La température moyenne a atteint 28,01 degrés, c'est un nouveau record et en cause notamment des pluies de mousson 16% inférieures à la normale et l'effet du phénomène El Niño. Un signal inquiétant pour ce pays particulièrement vulnérable aux vagues de chaleur. Avec le réchauffement climatique, les épisodes extrêmes deviennent plus fréquents et plus intenses.
3: La bande de Gaza ou des familles palestiniennes réclament des réponses sur le sort de milliers de disparus.
16: Selon les autorités palestiniennes, plus de 11 200 personnes sont effectivement toujours portées disparues ou restent introuvables. Selon les estimations du Comité international de la Croix-Rouge, plusieurs milliers de personnes sont portées disparues à Gaza. Pas de chiffres plus précis pour le CICR, mais ces personnes sont probablement décédées ou détenues par Israël. Des milliers de familles vivent donc dans une situation d'incertitude totale. Elles ne savent pas si leur proche est en vie ou non. Rami Al-Megari a rencontré la famille d'Essam Ahmad, disparue l'été dernier. Reportage avec Frédéric Misselin, Jérusalem.
17: La dernière fois qu'Essam Ahmad a été vu, c'était sur la route de Salahedine, il y a un peu plus d'un an. L'homme de 48 ans partait rendre visite à son beau-père, à vélo, dans la zone de Mawassi. Depuis, le frère d'Essam ne ménage pas ses efforts pour retrouver le disparu.
20: Il se trouvait dans une zone d'opération militaire. Il s'est peut-être trompé de chemin et s'est retrouvé au cœur de l'opération sans s'en rendre compte. Nous avons contacté la Croix-Rouge, les services d'urgence et d'ambulance, ainsi que tous les services de l'hôpital du Croissant-Rouge de Khan Younes, de l'hôpital Nasser et de l'hôpital Al-Aqsa.
17: En vain, aucune information. Essam Ahmad est-il mort? Est-il en prison aux mains des Israéliens? La famille ne cesse de se poser des questions. Son épouse Ferial s'occupe désormais seule de ses quatre enfants.
21: Je ressens une sorte d'amertume quand mon fils de 3 ans, Kenan, vient vers moi et me dit « Maman, où est mon père ?» Mon autre fils de 15 mois est né juste 3 mois avant que Essam ne disparaisse.
17: Actuellement à Gaza, plusieurs milliers de personnes décédées se trouvent toujours sous les décombres. Selon le CICR, de nombreux Palestiniens sont aussi emprisonnés dans des lieux de détention israéliens auxquels la Croix-Rouge n'a pas accès depuis octobre 2023. Rami Al-Megari dans la bande de Gaza, Frédéric Misselin, Jérusalem, RFI.
16: Et ce mardi, des tirs et des frappes aériennes de l'armée israélienne ont tué au moins 4 personnes, dont 3 enfants dans la bande de Gaza, selon les autorités sanitaires palestiniennes. Des avions israéliens ont tiré au moins 12 missiles près du quartier Katiba, à l'ouest de la ville de Gaza. C'est une zone où se trouvent de nombreuses familles déplacées. Dans un communiqué, l'armée israélienne dit de son côté avoir mené des frappes contre des cibles constituant une menace pour les forces de sécurité israéliennes.
3: Israël a 2 mois d'élections législatives et une alliance inédite vient de prendre forme.
16: C'est une première historique qui pourrait totalement rebattre les cartes des législatives du 27 octobre en Israël. L'ancien vice-ministre et ex-haut gradé de la police, Yoav Segalovitz, rejoint la liste du parti arabe Abraham, mené par Mansour Abbas, un pari audacieux. Cette alliance inédite peut-elle briser le tabou post 7 octobre et offrir à l'opposition la majorité indispensable pour former le prochain gouvernement? Analyse de Michel Paul à Jérusalem.
22: Pour l'opposition israélienne, l'équation mathématique est simple. Sans les voix arabes, impossible d'atteindre les 61 sièges nécessaires pour évincer Benjamin Netanyahou. En intégrant Yoav Segalovitch en deuxième position sur sa liste, Mansour Abbas cherche à rendre Ram fréquentable pour le centre et la droite modérée. L'ancien patron de la division d'élite de la police apporte une caution sioniste et sécuritaire axée sur la lutte contre la criminalité locale, tout en tentant de normaliser le partenariat judéo-arabe dans le paysage politique post-7 octobre. Sur le papier, la dynamique semble peignante. Des sondages accordent une majorité de 63 sièges au bloc d'opposition si Ram y participe, et plus de la moitié des électeurs anti-Netanyahou y sont désormais favorables. Mais la route reste semée d'embûches. Alors que la coalition au pouvoir crie déjà à la trahison et au complot, les chefs de l'opposition, comme Gadi Eisenkot, hésitent encore à assumer ouvertement une alliance gouvernementale avec une formation issue de la mouvance islamiste. Michel Paul, Jérusalem, RFI.
3: Du mouvement à la tête de l'armée américaine.
16: Le secrétaire à l'armée de terre, Dan Driscoll, a démissionné hier. Son mandat n'aura duré que 18 mois. La Maison-Blanche n'a pas encore dit si elle acceptait cette démission. Ce départ s'inscrit en fait dans une série de remaniements au sein de la hiérarchie militaire américaine. Alors, Marine de la Moissonnière, cela faisait des mois que c'était tendu entre Dan Driscoll et le ministre de la Défense, Pete Hegseth.
0: Dan Driscoll et Pete Hegseth ne s'apprécient pas et n'ont jamais fait semblant. Les médias américains se faisaient régulièrement l'écho des tensions entre le chef du Pentagone et le secrétaire à l'armée de terre. Dan Driscoll était notamment contre la purge lancée dans l'armée par Pete Hegseth. Ami proche du vice-président J.D. Vance, avec qui il a étudié le droit à Yale, ancien militaire ayant servi en Irak, Dan Driscoll a été conseiller dans l'équipe de campagne pour la réélection de Donald Trump en 2024, avant donc de devenir le plus haut responsable civil de l'armée de terre. Bénéficiant de la confiance du président, il a participé aux négociations concernant la guerre en Ukraine aux côtés de Steve Witkoff et de Jared Kushner. Une mission diplomatique peu commune pour un secrétaire à l'armée. Certains le voyaient succéder à Pete Hegseth s'il venait à tomber en disgrâce. Ces derniers mois, l'armée de terre américaine a perdu plusieurs hauts responsables, notamment son chef d'état-major, le général Randy George, et donc désormais Dan Driscoll. À deux mois des élections de mi-mandat, il ne va pas être facile de leur trouver des remplaçants.
3: La Russie a de nouveau bombardé Kiev et sa région la nuit dernière.
16: Sixième nuit consécutive de frappe avec un bilan d'au moins 12 morts et des dizaines d'autres blessés, selon les autorités ukrainiennes. Parmi les victimes, plusieurs enfants. Des immeubles et des commerces ont été touchés. Des incendies se sont déclarés dans plusieurs quartiers de la capitale. Moscou affirme avoir visé des infrastructures militaires et énergétiques. À Odessa aussi, les infrastructures portuaires et un poste frontière avec la Roumanie ont été frappés, selon Kiev.
3: Une réforme très attendue du code pénal en Belgique.
16: Le code pénal belge n'avait pas changé depuis le 19e siècle, une situation exceptionnelle en Europe. Depuis 2015, juristes et parlementaires se sont donc lancés dans une réforme d'ampleur qui va bien au-delà d'un simple toilettage. Les délits sont requalifiés, certains sont même supprimés, de nouvelles peines ont été inventées et surtout, le code réformé en vigueur depuis aujourd'hui reflète les évolutions de la société et les préoccupations du 21e siècle, comme par exemple sur l'environnement ou les discriminations. Alors Pierre Benazet, bonjour.
1: Bonjour.
16: Vous êtes à Bruxelles, une réforme d'autant plus attendu qu'elle devait initialement entrer en vigueur au printemps.
1: Oui, on l'attendait pour le 8 avril. Finalement, policiers, magistrats et administration ont obtenu un délai de quelques mois pour s'adapter. Mais ce n'est rien à côté du délai depuis la dernière réforme, toujours basée sur le code Napoléon. Elle avait eu lieu en 1867. Ce code contenait des dispositions surannées, par exemple pour les faux en écriture. De la même façon, certains délits sont abandonnés, comme l'offense au roi ou encore tapage nocturne, dommages causés aux bornes, haies et clôtures qui relèveront de sanctions administratives. De nombreux autres délits ont été introduits, comme l'homicide routier, ou requalifiés, comme l'attentat à la pudeur, qui devient atteinte à l'intégrité sexuelle, formulation qui reflète les évolutions sociétales, avec par ailleurs une extension des circonstances aggravantes pour discrimination. L'écocide fait aussi son apparition dans ce nouveau code pénal. 8 niveaux de peine sont établis, la prison est désormais un dernier recours, mais des peines nouvelles apparaissent, comme la peine pécuniaire fixée en fonction du profit escompté ou obtenu de l'infraction. Cette réforme permettra en partie de désengorger les tribunaux, mais certaines peines ont été alourdies, comme pour le terrorisme ou les violences intrafamiliales.
16: Merci beaucoup Pierre Benazet pour ces explications très complètes concernant la réforme du code pénal en Belgique.
3: Les prisons sont toujours surpeuplées en France.
16: Les prisons comptent 89 668 détenus au 1er août, un nouveau record selon les statistiques officielles du ministère de la Justice. Leur nombre a donc augmenté de 6,5% sur un an. La densité carcérale est de 175% dans les maisons d'arrêt où sont détenues les personnes condamnées à de courtes peines ou celles en attente de jugement et donc présumées innocentes.
3: En France, toujours comme dans d'autres pays du monde, c'est la rentrée scolaire aujourd'hui.
16: 11 millions d'élèves sont concernés. La grande nouveauté cette année, l'interdiction des téléphones portables au lycée. Cette mesure, encouragée par le gouvernement, cherche à améliorer les interactions sociales et à lutter contre le cyberharcèlement. Mais dans les lycées du sud de Paris, les lycéens rencontrés par Cassiopée et Cheverse ne sont pas du tout convaincus.
4: On n'est pas non plus addicts. Si on s'est arrêté, on s'est stoppé, on s'est révisé, et voilà. Les gens aussi veulent vraiment utiliser, ils vont l'utiliser.
23: Je trouve que ça sert à rien parce qu'il y a des personnes qui étaient seules dans le lycée et il n'y a que leur téléphone qui les aide à être un peu moins seules. Les gens vont l'utiliser en cachette dans les toilettes. pour tricher, etc. Il faudrait peut-être apprendre à modérer, mais c'est pas en faisant une interdiction que ça va marcher, parce que ça va plus frustrer. Il peut y avoir des applications qui sont faites pour les cours. Par exemple, moi, je sais que pour le brevet, j'ai utilisé une application qui te fait des fiches de révision et qui t'explique ton cours.
5: Ça nous infantilise un peu, quoi. On va au lycée justement pour avoir plus d'autonomie. Notre génération a toujours vécu avec le téléphone, enfin, du moins nous. Donc, je pense qu'au lieu de lutter contre ça, on devrait plutôt apprendre à vivre avec. Que ce soit utilisé comme outil en classe et que ce soit un peu moins diabolisé par les professeurs et l'éducation nationale. Et
16: de toute façon, la fin des portables pour les lycéens en France.
3: L'un des cold cases les plus célèbres des États-Unis vient de se refermer.
16: La justice américaine a reconnu coupable Duane Davis hier du meurtre du rappeur Tupac Shakur. Cet ancien membre de gang était poursuivi depuis plusieurs semaines pour avoir commandité l'attaque contre l'étoile filante du rap et fourni l'arme du crime. Emmanuel Klotz, bonjour.
6: Bonjour.
16: Les juges ont donc donné raison à l'accusation hier, malgré l'absence de preuves formelles.
6: Oui, aucune trace de la Cadillac dans laquelle se trouvait le meurtrier, ni de l'arme du crime. Voilà la raison pour laquelle l'enquête piétinait depuis 30 ans. Oui, mais voilà, si la scène de crime n'a pas parlé, Duane Davis, lui, a été très bavard ces dernières années. Devant la police en 2008 d'abord, mais sous couvert d'immunité. Puis dans ses mémoires en 2019, cet ancien membre du gang des Crips a affirmé à plusieurs reprises qu'il avait participé à la virée assassine contre Tupac Shakur et qu'il avait même tendu au tireur l'arme avec laquelle le rappeur a été touché 4 fois. Par ailleurs, quelques heures avant d'être tué, l'étoile filante du rap avait publiquement passé à tabac le neveu de Duane Davis. C'est selon l'accusation de cette humiliation que le gangster aurait voulu se venger. Les avocats de Duane Davis ont tenté de mettre en avant l'absence de preuves, désignant formellement leur client. Ils assurent que ces déclarations dans ses mémoires étaient des mensonges destinés à doper les ventes du livre. Des arguments qui n'ont pas convaincu le jury, mais Duane Davis ne s'avoue pas vaincu. Même si sa peine ne sera connue que le 13 octobre, il a déjà fait savoir qu'il comptait faire appel.
16: Merci Emmanuel Klost. Tout juste 14h15 à Paris, la suite de RFI Midi avec vous, Anne Cantner.
3: Et la suite, ce sont les sports. Bonjour Olivier Pron.
7: Bonjour Anne, bonjour à tous.
3: On va parler de foot d'abord avec un premier choc de la saison hier soir en Angleterre.
7: Et un tenant du titre, Arsenal, qui enchaîne avec une deuxième victoire en deux matchs dans cette première ligue. Victoire 1-0 des Gunners face à Aston Villa, but de Bukayo Saka dans un match plutôt fermé. Un succès qui a plu néanmoins à l'entraîneur Mikel Arteta, qui n'avait pas oublié la défaite face à Villa la saison dernière, avec un but encaissé dans les derniers instants.
8: Je l'avais encore en travers de la gorge et j'en ai parlé aux joueurs. C'était un moment vraiment difficile et nous l'avons utilisé comme levier de motivation afin de mesurer l'ampleur du défi qui nous attendait, surtout face à une équipe qui a connu tant de succès l'an dernier et qui a subi une lourde défaite il y a quelques jours. On s'attendait donc à une réaction et jouer dans ce stade est vraiment difficile lors des grands matchs. Il se montre à la hauteur. Aujourd'hui, quand nous avons dû souffrir, nous avons souffert et quand nous devions être vraiment dominateurs, nous l'avons été. Donc je suis vraiment ravi.
7: Et on est content pour lui. Avec cette victoire, Arsenal rejoint Manchester City. Chelsea est le promu Hull City en tête de cette première ligue. 2 victoires en 2 matchs. Pour Aston Villa, en revanche, c'est un début de saison compliqué. Hein. 2 défaites et 0 point en compteur. Les Villans qui vont pouvoir compter pour se redresser sur le jeune attaquant sénégalais du PSG, Ibrahim Baye. Transfert confirmé ce matin. 55 millions d'euros hors bonus. La première ligue, c'est aussi le championnat qui a les pépettes.
3: En Espagne, carton plein dans tous les sens du terme pour Barcelone.
7: Qui rejoint le Real Madrid en tête après un succès 5-2 sur le Rayo Vallecano avec des doublés de Yamal et de Rafinha. 3 victoires en 3 matchs pour les Blaugrana. 12 buts marqués, 2 encaissés. En Italie, Yann, c'est la Roma qui cartonne et pointe en tête après 2 journées et un nouveau succès. 4-0 hier, cette fois face à Lecce.
3: Et on poursuit avec du tennis. 2e journée du dernier tournoi du Grand Chelem de l'année, l'US Open à New York.
7: Et après la très grosse désillusion du clan français hier soir, la défaite d'Arthur Fils, 11e mondial, récent vainqueur à Cincinnati, que d'aucuns, bien sûr, donnaient parmi les favoris du tournoi. Pchit face au revenant Stefanos Tsitsipas, qui avait pas trop mis un cachou depuis quelques mois quand même dans le cours et qu'il a écarté en 4 manches. Fin de parcours aussi, mais cette fois bien plus logique pour Stan Wawrinka, le Suisse de 41 ans, invité de dernière minute par les organisateurs. Il a dit adieu à l'épreuve qu'il avait remportée en 2016, hein, il y a 10 ans. Stan battu en 3 manches, 7-6, 7-6, 6-0 par l'Italien Matteo Berrettini. Fair play et reconnaissant Wawrinka après le match.
24: Again, amazing atmosphere, that's for sure. That's for me the most important
9: L'ambiance était vraiment incroyable, c'est sûr. Pour moi, l'essentiel, c'était d'avoir cette nouvelle occasion de jouer le tournoi. J'étais ravi de recevoir une invitation pour venir ici. Dans l'ensemble, mon niveau de jeu a été bon pendant deux sets. Je me suis procuré de nombreuses occasions dans les deux premières manches, mais je n'ai pas réussi, c'est vrai, à les concrétiser. Forcément, c'est de plus en plus difficile de trouver la confiance nécessaire pour conclure quand on gagne moins de matchs. Donc oui, c'était un peu compliqué, mais je pense que le niveau a été très élevé durant ces deux premiers sets et l'ambiance, le soutien du public était vraiment particulier. Savoir que c'était ma dernière participation ici, c'était pas facile à gérer, vous savez, mais je suis satisfait de ma performance et encore une fois très reconnaissant du soutien que j'ai pu recevoir.
10: Super grateful with the support I received tonight.
7: Très grateful, donc très reconnaissant. Stan Wawrinka, retour gagnant après 140 jours d'absence aussi pour le septuple vainqueur en Grand Chelem, tenant du titre Carlos Alcaraz, qui a écarté sans problème le russe Safiulin, 99e mondial.
3: L'actualité sportive avec Olivier Pron. On va revenir maintenant sur les recherches en cours au Népal, 6 jours après une crue phénoménale et brutale à cause de la rupture d'un glacier à la frontière avec la Chine. Plus d'un millier de morts, près de 5000 disparus et des opérations de secours rendues très très difficiles par le niveau de l'eau toujours élevé et aussi peut-être par une communication compliquée entre le Népal et la Chine. C'est en tout cas ce que laissent entendre les autorités et nous en parlons ce midi avec le géographe Emmanuel Véron, enseignant-chercheur au Centre HEC de géopolitique. Bonjour.
11: Bonjour.
3: Les efforts des secouristes, là, se concentrent sur des centrales hydroélectriques où sont coincés plusieurs centaines d'ouvriers. Est-ce que le Népal a désormais les moyens suffisants? Est-ce que la situation permet de leur porter secours?
11: Il y a un premier paramètre qui est celui de l'accès à la zone des sinistres, qui est très compliqué, très difficile, parce qu'on est dans une vallée très creuse, très profonde, et sous le surplomb des plus hautes montagnes du monde. Donc la zone en tant que telle est déjà très difficile d'accès. Et il y a un deuxième élément qui est les capacités népalaises en matière d'équipement. L'armée népalaise est mobilisée, les forces de sécurité intérieure et de secours sont mobilisées dès le premier jour. Mais au regard de la catastrophe, avec des boues extrêmement visqueuses, extrêmement liquides, il est difficile, d'avancer, difficile de retrouver, 6 jours après, comme vous le rappeliez, des survivants en dehors de l'hypothèse, et on le souhaite, de ces fameux ouvriers qui seraient retranchés, coincés dans des galeries, dans la montagne, pour des constructions d'infrastructures, notamment de barrages hydroélectriques.
3: Est-ce que le risque avait été suffisamment anticipé? Parce qu'on a parlé notamment de ces différents barrages qui ont été endommagés. Il n'y a pas seulement que la crue à laquelle on a assisté la semaine dernière. On a appris qu'une réunion avait été organisée il y a 3 mois pour parler précisément du renforcement de la coopération entre le Népal et la Chine. Est-ce que ces deux pays avait suffisamment prévu, envisagé ce qui pourrait advenir en cas d'effondrement d'un glacier?
11: Il y a en fait au moins 2 niveaux de lecture sur le sujet de l'anticipation de ce type de catastrophe naturelle. Il y a la zone transfrontalière qui concerne cette situation qui est cataclysmique. Hein. C'est important de le rappeler dans les échelles, hein, le nombre de matériaux charriés, le nombre de disparus, le nombre de morts. Et donc il y a un premier mécanisme, qui est un mécanisme international d'observation de la fonte des neiges, l'observation et le suivi des montagnes, l'observation et le suivi de la sismicité particulièrement intense dans cette zone très active d'orogenèse, hein, cette zone de l'Himalaya. Et puis il y a un deuxième sujet relatif à l'aspect transfrontalier, qui est l'échange entre les agences ou les ministères des deux pays, en l'occurrence ici entre la Chine et le Népal. Et c'est là où les choses se compliquent. Pourquoi? Parce que la Chine qui surplombe en fait le Népal avec la gestion du Tibet, hein, la région autonome du Tibet, a déployé beaucoup de capteurs, beaucoup de son armée populaire de libération et beaucoup d'éléments pour suivre et surveiller l'évolution sismique et l'évolution géographique de manière générale de la région, et ne communique pas forcément toujours en temps et en heure l'ensemble des éléments que la Chine considère comme étant classifiés à son voisin le Népal, qui lui est en aval dans une large partie, et c'est le cas dans la vallée qui nous concerne ici. Donc il y a un vrai sujet de la nature de l'information qui est communiquée entre les deux pays et des formes de réticence, des formes de blocage dans la circulation de l'information, précisément ici, dans l'évolution des glaciers et dans d'éventuels décrochements de parties entières de montagne.
3: Alors la communication, c'est un des points sensibles en ce moment. 10 personnes ont déjà été sanctionnées en Chine pour avoir diffusé des bilans bien supérieurs aux chiffres officiels. Je rappelle que Pékin parle de 16 morts et de 546 disparus de son côté de la frontière, dans la région du Tibet. Est-ce que ce bilan est crédible ?
11: Alors, c'est toujours la question, quand on a une catastrophe naturelle ou pour toute autre nature concernant la Chine, l'information fait l'objet d'un contrôle absolu, ou en tout cas de l'ordre de l'obsession du contrôle. Donc la Chine cherchant à soigner son image, à travailler son image, va bien évidemment travailler les chiffres qu'elle communiquera pour ici notre exemple de personnes disparues, de personnes décédées, de personnes éventuellement en cours de recherche. Donc non, il faut prendre avec beaucoup de précautions les annonces faites par les autorités chinoises, d'autant plus qu'il est question de cette fameuse région du Tibet qui, on le rappelait précédemment, fait l'objet depuis plusieurs décennies d'un très fort investissement policier et militaire, précisément pour être aux frontières de l'autre géant en Asie, à savoir l'Inde. Et pour Pékin, le Tibet est une région absolument stratégique et la priorité des priorités est d'abord avant tout le contrôle de l'information et un déploiement militaro-sécuritaire. Les autres sujets viennent vraiment en deuxième, troisième rang, à savoir ici la communication, le suivi des catastrophes naturelles et des questions environnementales.
3: Et de fait, dans les médias chinois ces derniers jours, on a vu surtout des images des opérations de secours et nettement moins des dégâts qui ont été causés par la catastrophe.
11: Totalement. Il y a eu assez rapidement côté chinois des annonces avec le déplacement même d'une haute personnalité qui est à un rang important en matière de sécurité intérieure et d'aménagement du territoire. Donc, que vice-ministre au sein de l'administration et du Parti communiste chinois, se rendant sur place. A priori, cette annonce a été un peu rapide puisqu'il n'y a pas eu de ces visites de haut niveau. En revanche, à côté, il y a eu un déploiement relativement impressionnant de véhicules de déblaiement, de véhicules de remblais, de véhicules éventuellement de secours pour précisément communiquer sur cette crise, montrant que le régime prend les bonnes dispositions auprès de sa population, auprès d'un auditoire international. Donc la Chine sait gérer et a progressé en matière de gestion de crise, de catastrophes naturelles dont il est question ici. Alors, dans les faits, je terminerai simplement là-dessus, dans les faits, on n'a absolument rien d'efficient dans la recherche de victimes et dans la communication et dans l'aide au soutien au Népal dans la recherche de ces victimes.
3: Alors, la Chine a quand même annoncé qu'elle enverrait des spécialistes de l'identification par ADN. J'ai une dernière question, il nous reste très peu de temps, mais cette zone-là affectée, elle est essentielle pour le Népal, c'est un point de passage de marchandises. Est-ce qu'il risque d'y avoir des conséquences à long terme ?
11: Sur court, moyen et long terme, effectivement, on observe déjà des conséquences, puisque c'est effectivement, comme vous le rappelez, très peu de points de passage d'un pays à l'autre. Alors, il y a une économie du tourisme qui est importante, beaucoup pour le Népal, aussi pour la région du Tibet, mais surtout pour le Népal, avec des treks et tous les 12 ans, une grande réunion, j'allais dire, de trekking autour du mont Kailash, qui vient drainer ici beaucoup de visiteurs. Donc, à court terme, c'est déjà le cas. À moyen terme et long terme, il est évident que ce point de passage et la relation transfrontalière entre la Chine et le Népal fera une sorte de précédent. Il est possible qu'on observe un rapprochement du Népal avec l'Inde dans les prochains mois.
3: Je vous remercie beaucoup, Emmanuel Véron, enseignant-chercheur au Centre HEC de géopolitique.
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3: 14h26 en Allemagne, où se déroulera dans quelques jours une élection régionale très suivie. Pour la première fois depuis les années de pouvoir nazi, l'extrême droite pourrait prendre le contrôle d'un land, en l'occurrence la région de Saxe-Anhalt. Les enjeux sont très importants. Le chancelier a même fait le déplacement hier pour soutenir le candidat de son parti, conservateur. Mais les milieux économiques, eux, Pascal Thibault, sont assez partagés pour l'instant.
12: Je n'ai pas peur de l'AFD. On nous parle beaucoup d'un cordon sanitaire contre le parti. Ça ne sert à rien. Dans une démocratie, il faut accepter que la majorité de la population soutienne un parti.
13: Mike Gertner est le PDG d'une petite entreprise métallurgique à Halle, en Saxe-Anhalt. Comme beaucoup, il ne fait pas dans l'alarmisme. Une discussion organisée par la Chambre de commerce et d'industrie avec les têtes de liste des différents partis vient de s'achever. Les milieux d'affaires présents restent devant un micro souvent prudent et cherchent leurs mots. Contrairement à d'autres régions, peu de fédérations industrielles ont pris position contre l'AFD. La défiance à l'égard des responsables politiques est particulièrement importante parmi les PME et chez les artisans. L'AFD touche une corde sensible en dénonçant la bureaucratie et en prenant plus de liberté. Cet entrepreneur est séduit par le parti d'extrême droite, synonyme pour lui d'un vent d'optimisme.
14: Il règne un optimisme, un espoir. Les gens veulent être écoutés, avoir le sentiment qu'ils jouent un rôle actif.
13: D'autres entrepreneurs sont résolument hostiles à l'AFD. Stéphane Cornec, dont la société travaille dans les énergies renouvelables, critique les conséquences de la politique anti-immigration de l'AFD, alors que des secteurs comme la santé et d'autres déjà ne peuvent plus se passer de migrants dans une région qui a perdu un tiers de sa population. depuis la réunification. Nous avons besoin de ces talents, peu importe d'où ils viennent. Réduire l'immigration de la main-d'œuvre qualifiée sera très négatif pour la région. Se sentir bienvenu, c'est essentiel pour attirer ces personnes. Le chancelier Friedrich Merz a également dénoncé dimanche soir à la télévision les conséquences négatives pour l'économie d'un succès de l'AFD.
15: Si l'AFD arrive au pouvoir en Saxe-Anhalt, cette région aura de graves problèmes. Je ne crois pas que des investisseurs internationaux débarquent pour poser la première pierre d'une usine et investir avec un président de région AFD.
13: L'Institut Leibniz pour la recherche économique de Halle a passé le programme au crible et table prudemment sur des dépenses supplémentaires de 2 milliards d'euros pour un budget de 15 milliards aujourd'hui. Le directeur de l'Institut, Rein Grop.
18: L'AFD a elle-même reconnu que ces objectifs ne sont pas réalistes et nous explique qu'il s'agit d'un objectif à long terme. Ce programme est purement électoraliste pour satisfaire une clientèle qui rêve d'un nouveau monde. Et comme ces mesures ne sont pas réalistes, elles ne sont pas très dangereuses.
13: Dans son programme pour les 100 premiers jours, l'AFD a mis de l'eau dans sa bière. Le parti ne prévoit en cas de victoire que des mesures symboliques peu coûteuses. Pascal Thibault, Berlin RFI.
3: 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Vous pouvez aussi retrouver toutes nos infos sur internet rfi.fr. Restez avec nous, on se retrouve dans 30 secondes maintenant pour l'actualité africaine. Nous parlerons notamment de Denise Mukendi, influenceuse congolaise arrêtée en Tanzanie et extradée vers Kinshasa la nuit dernière.
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3: Vous êtes bien sur RFI, il est midi et demi en temps universel, 2 heures de plus ici à Paris et c'est l'heure d'Afrique Midi. Bonjour Nicolas Sûr.
20: Bonjour Anne Kantzner, bonjour à toutes et à tous. Une influenceuse congolaise arrêtée en Tanzanie et extradée cette nuit vers Kinshasa. Ancienne partisane de Félix Tshisekedi, devenue critique du pouvoir, Denise Mukendi serait sous le coup de plusieurs mandats d'arrêt internationaux. Une investiture en grande pompe, mais sous haute surveillance en Zambie, Aigande Ichilema prête serment aujourd'hui pour un deuxième mandat après sa victoire controversée lors de la présidentielle du 13 août dernier. 20 organisations de la société civile africaine exigent une enquête transparente sur les 6 corps retrouvés ligotés et les yeux bandés dans une fosse commune dans le sud-ouest de la Guinée.
3: Et parmi ces organisations, Africa Jump Center, dont le fondateur Aliou Ntine sera notre invité tout à l'heure.
20: Et puis au chapitre économique, le coup d'envoi en Côte d'Ivoire de la grande campagne de commercialisation du cacao avec l'annonce attendue du nouveau prix Borchan. C'est le tarif payé directement aux producteurs sur le lieu même de sa récolte.
3: Une influenceuse congolaise visée par un mandat d'arrêt, arrêtée en Tanzanie et extradée vers Kinshasa cette nuit.
20: Oui, elle s'appelle Denise Mukendi, c'est une ancienne partisane de Félix Tshisekedi, devenue critique du pouvoir. Elle avait été condamnée à Kinshasa en 2024 pour diffusion de faux bruits. Libérée sous condition, elle avait ensuite quitté le pays. Le ministère de la Justice ne révèle pas, Passion Ligaudi, les infractions précises à l'origine du mandat d'arrêt.
24: Oui, Nicolas, d'abord sur le plan judiciaire, Denise Mukendi est déjà connue des tribunaux congolais. Et depuis sa libération, elle avait changé de positionnement politique, présente notamment à Goma et à Kigali. Elle avait soutenu la FCM23, affirmé que ce mouvement prendrait d'autres villes et annoncé vouloir dégrader l'image de Félix Tshisekedi à l'étranger. Elle avait aussi diffusé les numéros de téléphone de plusieurs responsables et proches du pouvoir. Le ministère congolais de la Justice évoque plusieurs dossiers en instruction, 3 commissions rogatoires adressées à la Belgique en 2025 et des mandats d'arrêt internationaux. Et les charges précises restent donc inconnues. Et deuxième dimension, La diplomatie judiciaire. Kinshasa cherche à réactiver ou à renforcer ses mécanismes d'entraide, d'extradition et d'échange d'informations avec plusieurs États, particulièrement dans la région. Et la Tanzanie occupe ici une place particulière. Elle avait déjà arrêté et puis remis à Kinshasa l'officier congolais John Chibangu en 2018. Eric Nkuba, conseiller de Corneille Nanga, a également été interpellé à Dar es Salaam en 2024 avant son transfert en RDC. Aujourd'hui, il est condamné à mort et dans une prison en RDC. Et cette coopération s'appuie enfin sur une relation politique étroite entre Félix Tshisekedi et Samia Suluhu Hassan. Réunis à Zanzibar le 17 et 18 août, les deux présidents avaient encore qualifié leur relation de stratégique et insisté sur les questions sécuritaires. Et dernier niveau, le numérique. Kinshasa mobilise désormais les parquets, les codes du numérique et plusieurs ministères contre notamment les campagnes coordonnées en ligne.
20: La RDC, où ce 1er septembre est jour de rentrée dans l'est du pays, les autorités préconisent la mise en place de l'enseignement à distance en raison de l'épidémie d'Ebola. Mais dans la province de l'Ituri, épicentre de cette épidémie, rien n'a été fait pour le mettre en place, cet enseignement à distance. Polycarpe Somba.
0: Au quartier Bankoko, au centre-ville de Bounia, certains parents sont encore dans le marché pour les derniers achats. Il y a même de la bousculade sur les étals, malgré l'inconnu de l'enseignement en ligne. David Poutou, parent d'élève, dit son embarras.
1: Nous ne savons pas comment cet enseignement en ligne va se passer. Quant à nous, nous nous sommes préparés pour l'enseignement traditionnel. Jusqu'à ce soir, nous, on ne connaît rien. Et inutile d'entrer dans le verbiage.
0: Le syndicat des enseignants de la province de l'Ituri dénonce l'impréparation du ministère, notamment au sujet du nouveau programme d'enseignement en ligne. Patrick Girinegui Ouranga est le porte-parole.
17: Nous tous, nous les enseignants, nous serons à l'école. Les enfants et nous tous, nous serons à l'école. L'enseignement en ligne, pour le moment, c'est pas impossible, c'est que je vous le rassure.
0: Pour éviter le pire dans les écoles, l'Union des associations culturelles de l'Ituri plaide pour un report de la rentrée scolaire d'un mois. Michel Mitawani, son président.
21: Les enseignants ne sont pas encore formés en totalité sur ces différentes thématiques de la maladie à virus Ebola. Et raison pour laquelle nous avons demandé à ce que le report soit d'un mois pour aider à protéger nos enfants.
0: Selon le ministère de l'Éducation, dans les zones rouges Ebola, la transmission est active et les cours ordinaires en présentiel seront temporairement suspendus. Des supports d'enseignement seront distribués et des programmes éducatifs diffusés dans les radios locales.

0: En faisant une interdiction que ça va marcher, parce que ça va plus frustrer. Il peut y avoir des applications qui sont faites pour les cours. Par exemple, moi je sais que pour le brevet, j'ai utilisé une application qui te fait des fiches de révision et qui t'explique ton cours.
1: Ça nous infantilise un peu quoi, on va au lycée justement pour avoir plus d'autonomie. Notre génération a toujours vécu avec le téléphone, enfin du moins nous. Donc je pense qu'au lieu de lutter contre ça, on devrait plutôt apprendre à vivre avec. Que ce soit utilisé comme outil en classe et que ce soit un peu moins diabolisé par les professeurs et l'éducation nationale.
2: De toute façon, la fin des portables pour les lycéens en France.
3: L'un des cold cases les plus célèbres des États-Unis vient de se refermer.
2: La justice américaine a reconnu coupable Duane Davis hier du meurtre du rappeur Tupac Shakur. Cet ancien membre de gang était poursuivi depuis plusieurs semaines pour avoir commandité l'attaque contre l'étoile filante du rap et fourni l'arme du crime. Emmanuel Klotz, bonjour.
4: Bonjour.
2: Les juges ont donc donné raison à l'accusation hier, malgré l'absence de preuves formelles.
5: Oui, aucune trace de la Cadillac dans laquelle se trouvait le meurtrier, ni de l'arme du crime. Voilà la raison pour laquelle l'enquête piétinait depuis 30 ans. Oui, mais voilà, si la scène de crime n'a pas parlé, Duane Davis, lui, a été très bavard ces dernières années. Devant la police en 2008 d'abord, mais sous couvert d'immunité. Puis dans ses mémoires en 2019, cet ancien membre du gang des Crips a affirmé à plusieurs reprises qu'il avait participé à la virée assassine contre Tupac Shakur et qu'il avait même tendu au tireur l'arme avec laquelle le rappeur a été touché 4 fois. Par ailleurs, quelques heures avant d'être tué, l'étoile filante du rap avait publiquement passé à tabac le neveu de Duane Davis. C'est selon l'accusation de cette humiliation que le gangster aurait voulu se venger. Les avocats de Duane Davis ont tenté de mettre en avant l'absence de preuves, désignant formellement leur client. Ils assurent que ces déclarations dans ses mémoires étaient des mensonges destinés à doper les ventes du livre. Des arguments qui n'ont pas convaincu le jury, mais Duane Davis ne s'avoue pas vaincu. Même si sa peine ne sera connue que le 13 octobre, il a déjà fait savoir qu'il comptait faire appel.
2: Merci Emmanuel Klost. Tout juste 14h15 à Paris, la suite des RFI Midi avec vous, Anne Cantner.
6: Et la suite, ce sont les sports. Bonjour Olivier Pron.
7: Bonjour Anne, bonjour à tous.
6: On va parler de foot d'abord avec un premier choc de la saison hier soir en Angleterre.
7: Et un tenant du titre, Arsenal, qui enchaîne avec une deuxième victoire en deux matchs dans cette première ligue. Victoire 1-0 des Gunners face à Aston Villa, but de Bukayo Saka dans un match plutôt fermé. Un succès qui a plu néanmoins à l'entraîneur Mikel Arteta, qui n'avait pas oublié la défaite face à Villa la saison dernière, avec un but encaissé dans les derniers instants.
8: Je l'avais encore en travers de la gorge et j'en ai parlé aux joueurs. C'était un moment vraiment difficile et nous l'avons utilisé comme levier de motivation afin de mesurer l'ampleur du défi qui nous attendait, surtout face à une équipe qui a connu tant de succès l'an dernier et qui a subi une lourde défaite il y a quelques jours. On s'attendait donc à une réaction et jouer dans ce stade est vraiment difficile lors des grands matchs. Il se montre à la hauteur. Aujourd'hui, quand nous avons dû souffrir, nous avons souffert et quand nous devions être vraiment dominateurs, nous l'avons été. Donc je suis vraiment ravi.
7: Et on est content pour lui. Avec cette victoire, Arsenal rejoint Manchester City, Chelsea et le promu Hull City en tête de cette première ligue. 2 victoires en 2 matchs pour Aston Villa. En revanche, c'est un début de saison compliqué. Hein. 2 défaites et 0 points en compteur. Les Villans qui vont pouvoir compter pour se redresser sur le jeune attaquant sénégalais du PSG, Ibrahim Baye. Transfert confirmé ce matin. 55 millions d'euros hors bonus. La première ligue, c'est aussi le championnat qui a les pépettes.
6: En Espagne, carton plein dans tous les sens du terme pour Barcelone.
7: Qui rejoint le Real Madrid en tête après un succès 5-2 sur le Rayo Vallecano avec des doublés de Yamal et de Rafinha. 3 victoires en 3 matchs pour les Blaugrana. 12 buts marqués, 2 encaissés. En Italie, Anne, c'est la Roma qui cartonne et pointe en tête après 2 journées et un nouveau succès. 4-0 hier, cette fois face à Lecce.
6: Et on poursuit avec du tennis, 2e journée du dernier tournoi du Grand Chelem de l'année, l'US Open à New York.
7: Et après la très grosse désillusion du clan français hier soir, la défaite d'Arthur Fils, 11e mondial, récent vainqueur à Cincinnati, que d'aucuns, bien sûr, donnaient parmi les favoris du tournoi. Pchit face au revenant Stefanos Tsitsipas, qui avait pas trop mis un cachou depuis quelques mois quand même dans le cours et qu'il a écarté en 4 manches. Fin de parcours aussi, mais cette fois bien plus logique pour Stan Wawrinka, le Suisse de 41 ans, invité de dernière minute par les organisateurs. Il a dit adieu à l'épreuve qu'il avait remportée en 2016, hein, il y a 10 ans. Stan battu en 3 manches, 7-6, 7-6, 6-0 par l'Italien Matteo Berrettini. Fair play, reconnaissant Wawrinka après le match.
4: again, amazing atmosphere, that's for sure. That's for me the most important. Is to add one more.
9: L'ambiance était vraiment incroyable, c'est sûr. Pour moi, l'essentiel.

0: essentiel, c'était d'avoir cette nouvelle occasion de jouer le tournoi. J'étais ravi de recevoir une invitation pour venir ici. Dans l'ensemble, mon niveau de jeu a été bon pendant deux sets. Je me suis procuré de nombreuses occasions dans les deux premières manches, mais je n'ai pas réussi, c'est vrai, à les concrétiser. Forcément, c'est de plus en plus difficile de trouver la confiance nécessaire pour conclure quand on gagne moins de matchs. Donc oui, c'était un peu compliqué, mais je pense que le niveau a été très élevé durant ces deux premiers sets et l'ambiance, le soutien du public était vraiment particulier. Savoir que c'était ma dernière participation ici, c'était pas facile à gérer, vous savez, mais je suis satisfait de ma performance et encore une fois très reconnaissant du soutien que j'ai pu recevoir.
1: Super grateful with the support I received tonight.
2: Très grateful, donc très reconnaissant. Stan Wawrinka, retour gagnant après 140 jours d'absence aussi pour le septuple vainqueur en Grand Chelem, tenant du titre Carlos Alcaraz, qui a écarté sans problème le russe Safiulin, 99e mondial.
3: L'actualité sportive avec Olivier Pron. On va revenir maintenant sur les recherches en cours au Népal, 6 jours après une crue phénoménale et brutale à cause de la rupture d'un glacier à la frontière avec la Chine. Plus d'un millier de morts, près de 5000 disparus et des opérations de secours rendues très très difficiles par le niveau de l'eau toujours élevé et aussi peut-être par une communication compliquée entre le Népal et la Chine. C'est en tout cas ce que laissent entendre les autorités et nous en parlons ce midi avec le géographe Emmanuel Véron, enseignant-chercheur au Centre HEC de géopolitique. Bonjour.
4: Bonjour.
3: Les efforts des secouristes, là, se concentrent sur des centrales hydroélectriques où sont coincés plusieurs centaines d'ouvriers. Est-ce que le Népal a désormais les moyens suffisants? Est-ce que la situation permet de leur porter secours?
4: Il y a un premier paramètre qui est celui de l'accès à la zone des sinistres qui est très compliqué, très difficile parce qu'on est dans une vallée très creuse, très profonde et qui sont sous le surplomb des plus hautes montagnes du monde. Donc la zone en tant que telle est déjà très difficile d'accès. Et il y a un deuxième élément qui est les capacités népalaises en matière d'équipement. L'armée népalaise est mobilisée, les forces de sécurité intérieure et de secours sont mobilisées dès le premier jour. Mais au regard de la catastrophe, avec des boues extrêmement visqueuses, extrêmement liquides, il est difficile, d'avancer, difficile de retrouver, 6 jours après, comme vous le rappeliez, des survivants en dehors de l'hypothèse, et on le souhaite, de ces fameux ouvriers qui seraient retranchés, coincés dans des galeries, dans la montagne, pour des constructions d'infrastructures, notamment de barrages hydroélectriques.
3: Est-ce que le risque avait été suffisamment anticipé? Parce qu'on a parlé notamment de ces différents barrages qui ont été endommagés. Il n'y a pas seulement que la crue à laquelle on a assisté la semaine dernière. On a appris qu'une réunion avait été organisée il y a 3 mois pour parler précisément du renforcement de la coopération entre le Népal et la Chine. Est-ce que ces deux pays avait suffisamment prévu, envisagé ce qui pourrait advenir en cas d'effondrement d'un glacier?
4: Il y a en fait au moins deux niveaux de lecture sur le sujet de l'anticipation de ce type de catastrophe naturelle. Il y a la zone transfrontalière qui concerne cette situation qui est cataclysmique. Hein. C'est important de le rappeler dans les échelles, hein, le nombre de matériaux charriés, le nombre de disparus, le nombre de morts. Et donc il y a un premier mécanisme qui est un mécanisme international d'observation de la fonte des neiges, l'observation et le suivi des montagnes, l'observation et le suivi de la sismicité particulièrement intense dans cette zone très active d'orogenèse, hein, cette zone de l'Himalaya. Et puis il y a un deuxième sujet relatif à l'aspect transfrontalier qui est l'échange entre les agences ou les ministères des deux pays, en l'occurrence ici entre la Chine et le Népal. Et c'est là où les choses se compliquent. Pourquoi ? Parce que la Chine qui surplombe en fait le Népal avec la gestion du Tibet, hein, la région autonome du Tibet, a déployé beaucoup de capteurs, beaucoup de son armée populaire de libération et beaucoup d'éléments pour suivre et surveiller l'évolution sismique et l'évolution géographique de manière générale de la région et ne communique pas forcément toujours en temps et en heure l'ensemble des éléments que la Chine considère comme étant classifiés à son voisin le Népal qui lui est en aval dans une large partie et c'est le cas dans la vallée qui nous concerne ici. Donc il y a un vrai sujet de la nature de l'information qui est communiquée entre les deux pays et des formes de réticence, des formes de blocage dans la circulation de l'information, précisément ici, dans l'évolution des glaciers et dans d'éventuels décrochements de parties entières de montagnes.
3: Alors la communication, c'est un des points sensibles en ce moment. 10 personnes ont déjà été sanctionnées en Chine pour avoir diffusé des bilans bien supérieurs aux chiffres officiels. Je rappelle que Pékin parle de 16 morts et de 546 disparus de son côté de la frontière, dans la région du Tibet. Est-ce que ce bilan est crédible ?
4: Alors, c'est toujours la question, quand on a une catastrophe naturelle ou pour toute autre nature concernant la Chine, l'information fait l'objet d'un contrôle absolu, ou en tout cas de l'ordre de l'obsession du contrôle. Donc la Chine, cherchant à soigner son image, à travailler son image, va bien évidemment travailler les chiffres qu'elle communiquera pour ici notre exemple de personnes disparues, de personnes décédées, de personnes éventuellement en cours de recherche. Donc non, il faut prendre avec beaucoup, beaucoup de précautions les annonces faites par les autorités chinoises, d'autant plus qu'il est question de cette fameuse région du Tibet qui, on le rappelait précédemment, fait l'objet pendant plusieurs décennies d'un très fort investissement policier et militaire, précisément pour être aux frontières de l'autre géant en Asie, à savoir l'Inde. Et pour Pékin, le Tibet est une région absolument stratégique et la priorité des priorités est d'abord et avant tout le contrôle de l'information et un déploiement militaro-sécuritaire. Les autres sujets viennent vraiment en deuxième, troisième rang, à savoir ici la communication, le suivi des catastrophes naturelles et des questions environnementales.
3: Et de fait, dans les médias chinois ces derniers jours, on a vu surtout des images des opérations de secours et nettement moins des dégâts qui ont été causés par la catastrophe.
4: Totalement. Il y a eu assez rapidement, côté chinois, des annonces avec le déplacement même d'une autre personnalité qui est à un rang important en matière de sécurité intérieure et d'aménagement du territoire, donc que vice-ministre au sein de l'administration du Parti communiste chinois, se rendant sur place. A priori, cette annonce a été un peu rapide puisqu'il n'y a pas eu de ces visites de haut niveau. En revanche, à côté, il y a eu un déploiement relativement impressionnant de véhicules de déblaiement, de véhicules de remblai, de véhicules éventuellement de secours pour précisément communiquer sur cette crise, montrant que le régime prend les bonnes dispositions auprès de sa population, auprès d'un auditoire international. Donc la Chine sait gérer et a progressé en matière de gestion de crise, de catastrophes naturelles dont il est question ici.
3: Alors,
4: dans les faits, je terminerai simplement là-dessus, dans les faits, on n'a absolument rien d'efficient dans la recherche de victimes et dans la communication et dans l'aide au soutien au Népal dans la recherche de ces victimes.
3: Alors, la Chine a quand même annoncé qu'elle enverrait des spécialistes de l'identification par ADN. J'ai une dernière question, il nous reste très peu de temps, mais cette zone-là affectée, elle est essentielle pour le Népal, c'est un point de passage de marchandises. Est-ce qu'il risque d'y avoir des conséquences à long terme ?
4: Sur court, moyen et long terme, effectivement, on observe déjà des conséquences, puisque c'est effectivement, comme vous le rappelez, très peu de points de passage d'un pays à l'autre. Alors, il y a une économie du tourisme qui est importante, beaucoup pour le Népal, aussi pour la région du Tibet, mais surtout pour le Népal, avec des treks et tous les 12 ans, une grande réunion, j'allais dire, de trekking autour du mont Kailash, qui vient drainer ici beaucoup de visiteurs. Donc, à court terme, c'est déjà le cas. À moyen terme et long terme, il est évident que ce point de passage et la relation transfrontalière entre la Chine et le Népal fera une sorte de précédent. Il est possible qu'on observe un rapprochement du Népal avec l'Inde dans les prochains mois.
3: Je vous remercie beaucoup, Emmanuel Véron, enseignant-chercheur au Centre HEC de géopolitique.
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3: 14h26 en Allemagne, où se déroulera dans quelques jours une élection régionale très suivie. Pour la première fois depuis les années de pouvoir nazi, l'extrême droite pourrait prendre le contrôle d'un land, en l'occurrence la région de Saxe-Anhalt. Les enjeux sont très importants. Le chancelier a même fait le déplacement hier pour soutenir le candidat de son parti, conservateur. Mais les milieux économiques, eux, Pascal Thibault, sont assez partagés pour l'instant.
6: Je n'ai pas peur de l'AFD. On nous parle beaucoup d'un cordon sanitaire contre le parti. Ça ne sert à rien. Dans une démocratie, il faut accepter que la majorité de la population soutienne un parti.
7: Mike Gertner est le PDG d'une petite entreprise métallurgique à Halle, en Saxe-Anhalt. Comme beaucoup, il ne fait pas dans l'alarmisme. Une discussion organisée par la Chambre de commerce et d'industrie avec les têtes de liste des différents partis vient de s'achever. Les milieux d'affaires présents restent devant un micro souvent prudent et cherchent leurs mots. Contrairement à d'autres régions, peu de fédérations industrielles ont pris position contre l'AFD. La défiance à l'égard des responsables politiques est particulièrement importante parmi les PME et chez les artisans. L'AFD touche une corde sensible en dénonçant la bureaucratie et en prenant plus de liberté. Cet entrepreneur est séduit par le parti d'extrême droite, synonyme pour lui d'un vent d'optimisme.
8: Il règne un optimisme, un espoir. Les gens veulent être écoutés, avoir le sentiment qu'ils jouent un rôle actif.
7: D'autres entrepreneurs sont résolument hostiles à l'AFD. Stéphane Cornec, dont la société travaille dans les énergies renouvelables, critique les conséquences de la politique anti-immigration de l'AFD, alors que des secteurs comme la santé et d'autres déjà ne peuvent plus se passer de migrants dans une région qui a perdu un tiers de sa population depuis la réunification.
9: Nous avons besoin de ces talents, peu importe d'où ils viennent. Réduire l'immigration de la main-d'œuvre qualifiée sera très négatif pour la région. Se sentir bienvenu, c'est essentiel pour attirer ces personnes.
10: Für Sachsen-Anhalt zu gewinnen.
7: Le chancelier Friedrich Merz a également dénoncé dimanche soir à la télévision les conséquences négatives pour l'économie d'un succès de l'AFD.
11: Si l'AFD arrive au pouvoir en Saxe-Anhalt, cette région aura de graves problèmes. Je ne crois pas que des investisseurs internationaux débarquent pour poser la première pierre d'une usine et investir avec un président de région AFD.
7: L'Institut Leibniz pour la recherche économique de Halle a passé le programme au crible et table prudemment sur des dépenses supplémentaires de 2 milliards d'euros pour un budget de 15 milliards aujourd'hui. Le directeur de l'Institut, Rein Grop.
12: L'AFD a elle-même reconnu que ces objectifs ne sont pas réalistes et nous explique qu'il s'agit d'un objectif à long terme. Ce programme est purement électoraliste pour satisfaire une clientèle qui rêve d'un nouveau monde. Et comme ces mesures ne sont pas réalistes, elles ne sont pas très dangereuses.
7: Dans son programme pour les 100 premiers jours, l'AFD a mis de l'eau dans sa bière. Le parti ne prévoit en cas de victoire que des mesures symboliques peu coûteuses. Pascal Thibault, Berlin RFI.
3: 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Restez avec nous, on se retrouve dans 30 secondes maintenant pour l'actualité africaine. Nous parlerons notamment de Denise Mukendi, influenceuse congolaise arrêtée en Tanzanie et extradée vers Kinshasa la nuit dernière.
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3: 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Bonjour Nicolas Sûr.
14: Bonjour Anne Kantner, bonjour à toutes et à tous. Une influenceuse congolaise arrêtée en Tanzanie et extradée cette nuit vers Kinshasa. Ancienne partisane de Félix Tshisekedi, devenue critique du pouvoir, Denise Mukendi serait sous le coup de plusieurs mandats d'arrêt internationaux. Une investiture en grande pompe, mais sous haute surveillance en Zambie, Aigande Ichilema prête serment aujourd'hui pour un deuxième mandat après sa victoire controversée lors de la présidentielle du 13 août dernier. 20 organisations de la société civile africaine exigent une enquête transparente sur les 6 corps retrouvés ligotés et les yeux bandés dans une fosse commune dans le sud-ouest de la Guinée.
3: Et parmi ces organisations, Africa Job Center, dont le fondateur Aliou Ntine sera notre invité tout à l'heure.
14: Et puis au chapitre économique, le coup d'envoi en Côte d'Ivoire de la grande campagne de commercialisation du cacao avec l'annonce attendue du nouveau prix Borchan. C'est le tarif payé directement aux producteurs sur le lieu même de sa récolte.
3: Une influenceuse congolaise visée par un mandat d'arrêt, arrêtée en Tanzanie et extradée vers Kinshasa cette nuit.
14: Oui, elle s'appelle Denise Mukendi, c'est une ancienne partisane de Félix Tshisekedi, devenue critique du pouvoir. Elle avait été condamnée à Kinshasa en 2024 pour diffusion de faux bruits, libérée sous condition, elle avait ensuite quitté le pays. Le ministère de la Justice ne révèle pas, Passion Ligodi, les infractions précises à l'origine du mandat d'arrêt.
15: Oui, Nicolas, d'abord sur le plan judiciaire, Denise Mukendi est déjà connue des tribunaux congolais et depuis sa libération, elle avait changé de positionnement politique, présente notamment à Goma et à Kigali. Elle avait soutenu la FCM23, affirmé que ce mouvement prendrait d'autres villes et annoncé vouloir dégrader l'image de Félix Tshisekedi à l'étranger. Elle avait aussi diffusé les numéros de téléphone de plusieurs responsables et proches du pouvoir. Le ministère congolais de la Justice évoque plusieurs dossiers en instruction, 3 commissions rogatoires adressées à la Belgique en 2025 et des mandats d'arrêt internationaux. Et les charges précises restent donc inconnues. Et deuxième dimension, la diplomatie judiciaire. Kinshasa cherche à réactiver ou à renforcer ses mécanismes d'entraide, d'extradition et d'échange d'informations avec plusieurs États, particulièrement dans la région. Et la Tanzanie occupe ici une place particulière. Elle avait déjà arrêté et puis remis à Kinshasa l'officier congolais John Tshibangu en 2018. Eric Nkuba, conseiller de Corneille Nangaa, a également été interpellé à Dar es Salaam en 2024 avant son transfert en RDC. Aujourd'hui, il est condamné à mort et dans une prison en RDC. Et cette coopération s'appuie enfin sur une relation politique étroite entre Félix Tshisekedi et Samia Suluhu Hassan. Réunis à Zanzibar le 17 et 18 août, les deux présidents avaient encore qualifié leur relation de stratégique et insisté sur les questions sécuritaires. Et dernier niveau, le numérique. Kinshasa mobilise désormais les parquets, les codes du numérique et plusieurs ministères contre notamment les campagnes coordonnées en ligne.
14: La RDC, où ce 1er septembre est jour de rentrée dans l'est du pays, les autorités préconisent la mise en place de l'enseignement à distance en raison de l'épidémie d'Ebola. Mais dans la province de l'Ituri, épicentre de cette épidémie, rien n'a été fait pour le mettre en place, cet enseignement à distance. Polycarpe Somba.
16: Au quartier Bankoko, au centre-ville de Bounia, certains parents sont encore dans le marché pour les derniers achats. Il y a même de la bousculade sur les étals, malgré l'inconnu de l'enseignement en ligne. David Mputu, parent d'élève, dit son embarras.
17: Nous ne savons pas comment cet enseignement en ligne va se passer. Quant à nous, nous nous sommes préparés pour l'enseignement traditionnel. Jusqu'à ce soir, nous, on ne connaît rien. Et inutile d'entrer dans le verbiage.
16: Le syndicat des enseignants de la province de l'Ituri dénonce l'impréparation du ministère, notamment au sujet du nouveau programme d'enseignement en ligne. Patrick Girinegui Ouranga est le porte-parole.
18: Tous nous, les enseignants, nous serons à l'école. Les enfants et nous tous, nous serons à l'école. L'enseignement en ligne, pour le moment, c'est pas possible, c'est que je vous le rassure.
16: Pour éviter le pire dans les écoles, l'Union des associations culturelles de l'Ituri plaide pour un report de la rentrée scolaire d'un mois. Michel Mitawani, son président.
19: Les enseignants ne sont pas encore formés en totalité sur ces différentes thématiques de la maladie à virus Ebola. Et raison pour laquelle nous avons demandé à ce que le report soit d'un mois pour aider à protéger nos enfants.
16: Selon le ministère de l'Éducation, dans les zones rouges Ebola, la transmission est active et les cours ordinaires en présentiel seront temporairement suspendus. Des supports d'enseignement seront distribués et des programmes éducatifs diffusés dans les radios locales.
14: C'est l'un des innombrables dossiers révélés il y a 3 ans par le consortium d'investigation Congo Hold Up dont faisait partie RFI. Le

0: C'est une première historique qui pourrait totalement rebattre les cartes des législatives du 27 octobre en Israël. L'ancien vice-ministre et ex-haut gradé de la police, Yoav Segalovitz, rejoint la liste du parti arabe Raham, menée par Mansour Abbas. Un pari audacieux, cette alliance inédite peut-elle briser le tabou post-7 octobre et offrir à l'opposition la majorité indispensable pour former le prochain gouvernement? Analyse de Michel Paul à Jérusalem.
1: Pour l'opposition israélienne, l'équation mathématique est simple. Sans les voix arabes, impossible d'atteindre les 61 sièges nécessaires pour évincer Benjamin Netanyahou. En intégrant Yoav Segalovitch en deuxième position sur sa liste, Mansour Abbas cherche à rendre Raham fréquentable pour le centre et la droite modérée. L'ancien patron de la division d'élite de la police apporte une caution sioniste et sécuritaire axée sur la lutte contre la criminalité locale, tout en tentant de normaliser le partenariat judéo-arabe dans le paysage politique post-7 octobre. Sur le papier, la dynamique semble peignante. Des sondages accordent une majorité de 63 sièges au bloc d'opposition si Raham y participe, et plus de la moitié des électeurs anti-Netanyahou y sont désormais favorables. Mais la route reste semée d'embûches. Alors que la coalition au pouvoir crie déjà à la trahison et au complot, les chefs de l'opposition, comme Gadi Eisenkot, hésitent encore à assumer ouvertement une alliance gouvernementale avec une formation issue de la mouvance islamiste. Michel Paul, Jérusalem, RFI.
2: Du mouvement à la tête de l'armée américaine.
0: Le secrétaire à l'armée de terre, Dan Driscoll, a démissionné hier. Son mandat n'aura duré que 18 mois. La Maison-Blanche n'a pas encore dit si elle acceptait cette démission. Ce départ s'inscrit en fait dans une série de remaniements au sein de la hiérarchie militaire américaine. Alors, Marine de la Moissonnière, cela faisait des mois que c'était tendu entre Dan Driscoll et le ministre de la Défense, Pete Hegseth.
3: Dan Driscoll et Pete Hegseth ne s'apprécient pas et n'ont jamais fait semblant. Les médias américains se faisait régulièrement l'écho des tensions entre le chef du Pentagone et le secrétaire à l'armée de terre. Dan Driscoll était notamment contre la purge lancée dans l'armée par Pete Hegseth. Ami proche du vice-président J.D. Vance, avec qui il a étudié le droit à Yale, ancien militaire ayant servi en Irak, Dan Driscoll a été conseiller dans l'équipe de campagne pour la réélection de Donald Trump en 2024, avant donc de devenir le plus haut responsable civil de l'armée de terre, bénéficiant de la confiance du président. Il a participé aux négociations concernant la guerre en Ukraine aux côtés de Steve Witkoff et de Jared Kushner. Une mission diplomatique peu commune pour un secrétaire à l'armée. Certains le voyaient succéder à Pete Hegseth s'il venait à tomber en disgrâce. Ces derniers mois, l'armée de terre américaine a perdu plusieurs hauts responsables, notamment son chef d'état-major, le général Randy George, et donc désormais Dan Driscoll. À deux mois des élections de mi-mandat, il ne va pas être facile de leur trouver des remplaçants.
2: La Russie a de nouveau bombardé Kiev et sa région la nuit dernière.
0: Sixième nuit consécutive de frappe avec un bilan d'au moins 12 morts et des dizaines d'autres blessés selon les autorités ukrainiennes. Parmi les victimes, plusieurs enfants. Des immeubles et des commerces ont été touchés et des incendies se sont déclarés dans plusieurs quartiers de la capitale. Moscou affirme avoir visé des infrastructures militaires et énergétiques. À Odessa aussi, les infrastructures portuaires et un poste frontière avec la Roumanie ont été frappés selon Kiev.
2: Une réforme très attendue du code pénal en Belgique.
0: Le code pénal belge n'avait pas changé depuis le 19e siècle, une situation exceptionnelle en Europe. Depuis 2015, juristes et parlementaires se sont donc lancés dans une réforme d'ampleur qui va bien au-delà d'un simple toilettage. Les délits sont requalifiés, certains sont même supprimés, de nouvelles peines ont été inventées et surtout, le code réformé en vigueur depuis aujourd'hui reflète les évolutions de la société et les préoccupations du 21e siècle, comme par exemple sur l'environnement ou les discriminations. Alors Pierre Benazet, bonjour.
4: Bonjour.
0: Vous êtes à Bruxelles, une réforme d'autant plus attendu qu'elle devait initialement entrer en vigueur au printemps.
4: Oui, on l'attendait pour le 8 avril. Finalement, policiers, magistrats et administration ont obtenu un délai de quelques mois pour s'adapter. Mais ce n'est rien à côté du délai depuis la dernière réforme, toujours basée sur le code Napoléon. Elle avait eu lieu en 1867. Ce code contenait des dispositions surannées, par exemple pour les faux en écriture. De la même façon, certains délits sont abandonnés, comme l'offense au roi ou encore tapage nocturne, dommages causés aux bornes, haies et clôtures qui relèveront de sanctions administratives. De nombreux autres délits ont été introduits, comme l'homicide routier, ou requalifiés, comme l'attentat à la pudeur, qui devient atteinte à l'intégrité sexuelle, formulation qui reflète les évolutions sociétales, avec par ailleurs une extension des circonstances aggravantes pour discrimination. L'écocide fait aussi son apparition dans ce nouveau code pénal. 8 niveaux de peine sont établis, la prison et les

0: quand même un dernier recours. Mais des peines nouvelles apparaissent, comme la peine pécuniaire fixée en fonction du profit escompté ou obtenu de l'infraction. Cette réforme permettra en partie de désengorger les tribunaux, mais certaines peines ont été alourdies, comme pour le terrorisme ou les violences intrafamiliales.
1: Merci beaucoup Pierre Benazet pour ces explications très complètes concernant la réforme du code pénal en Belgique.
2: Les prisons sont toujours surpeuplées en France.
1: Les prisons comptent 89 668 détenus au 1er août, un nouveau record selon les statistiques officielles du ministère de la Justice. Leur nombre a donc augmenté de 6,5% sur un an. La densité carcérale est de 175% dans les maisons d'arrêt où sont détenues les personnes condamnées à de courtes peines ou celles en attente de jugement et donc présumées innocentes.
2: En France, toujours comme dans d'autres pays du monde, c'est la rentrée scolaire aujourd'hui.
1: 11 millions d'élèves sont concernés. La grande nouveauté cette année, l'interdiction des téléphones portables au lycée. Cette mesure, encouragée par le gouvernement, cherche à améliorer les interactions sociales et à lutter contre le cyberharcèlement. Mais dans les lycées du sud de Paris, les lycéens rencontrés par Cassiopée et Echeverse ne sont pas du tout convaincus.
3: On n'est pas non plus addicts. Si on s'est arrêté, on s'est stoppé, on s'est révisé, et voilà. Les gens aussi veulent vraiment utiliser, ils vont l'utiliser.
4: Je trouve que ça sert à rien parce qu'il y a des personnes qui étaient seules dans le lycée et il y a que leur téléphone qui les aide à être un peu moins seules. Les gens vont l'utiliser en cachette dans les toilettes pour tricher, etc.
3: Faudrait peut-être apprendre à modérer, mais c'est pas en faisant une interdiction que ça va marcher. Parce que ça va plus frustrer. Il peut y avoir des applications qui sont faites pour les cours. Par exemple, moi, je sais que pour le brevet, j'ai utilisé une application qui te fait des fiches de révision et qui t'explique ton cours.
5: Ça nous infantilise un peu, quoi. On va au lycée justement pour avoir plus d'autonomie. Notre génération a toujours vécu avec le téléphone, enfin, du moins nous. Donc, je pense qu'au lieu de lutter contre ça, on devrait plutôt apprendre à vivre avec. Soit utilisé comme outil en classe et que ce soit un peu moins diabolisé par les professeurs et l'éducation nationale.
1: De toute façon, la fin des portables pour les lycéens en France.
2: L'un des cold cases les plus célèbres des États-Unis vient de se refermer.
1: La justice américaine a reconnu coupable Duane Davis hier du meurtre du rappeur Tupac Shakur. Cet ancien membre de gang était poursuivi depuis plusieurs semaines pour avoir commandité l'attaque contre l'étoile filante du rap et fourni l'arme du crime. Emmanuel Klotz, bonjour.
6: Bonjour.
1: Les juges ont donc donné raison à l'accusation hier, malgré l'absence de preuves formelles.
6: Oui, aucune trace de la Cadillac dans laquelle se trouvait le meurtrier, ni de l'arme du crime. Voilà la raison pour laquelle l'enquête piétinait depuis 30 ans. Oui, mais voilà, si la scène de crime n'a pas parlé, Duane Davis, lui, a été très bavard ces dernières années. Devant la police en 2008 d'abord, mais sous couvert d'immunité. Puis dans ses mémoires en 2019, cet ancien membre du gang des Crips a affirmé à plusieurs reprises qu'il avait participé à la virée assassine contre Tupac Shakur et qu'il avait même tendu au tireur l'arme avec laquelle le rappeur a été touché 4 fois. Par ailleurs, quelques heures avant d'être tué, l'étoile filante du rap avait publiquement passé à tabac le neveu de Duane Davis. C'est selon l'accusation de cette humiliation que le gangster aurait voulu se venger. Les avocats de Duane Davis ont tenté de mettre en avant l'absence de preuves, désignant formellement leur client. Ils assurent que ces déclarations dans ses mémoires étaient des mensonges destinés à doper les ventes du livre. Des arguments qui n'ont pas convaincu le jury, mais Duane Davis ne s'avoue pas vaincu. Même si sa peine ne sera connue que le 13 octobre, il a déjà fait savoir qu'il comptait faire appel.
1: Merci Emmanuel Klost. Tout juste 14h15 à Paris, la suite RFI Midi avec vous, Anne Cantner.
2: Et la suite, ce sont les sports. Bonjour Olivier Pron.
7: Bonjour Anne, bonjour à tous.
2: On va parler de foot d'abord avec un premier choc de la saison hier soir en Angleterre.
7: Et un tenant du titre, Arsenal, qui enchaîne avec une deuxième victoire en deux matchs dans cette première ligue. Victoire 1-0 des Gunners face à Aston Villa, but de Bukayo Saka dans un match plutôt fermé. Un succès qui a plu néanmoins à l'entraîneur Mikel Arteta, qui n'avait pas oublié la défaite face à Villa la saison dernière, avec un but encaissé dans les derniers instants.
8: Je l'avais encore en travers de la gorge et j'en ai parlé aux joueurs. C'était un moment vraiment difficile et nous l'avons utilisé comme levier de motivation afin de mesurer l'ampleur du défi qui nous attendait, surtout face à une équipe qui a connu tant de succès l'an dernier et qui a subi une lourde défaite il y a quelques jours. On s'attendait donc à une réaction et jouer dans ce stade est vraiment difficile lors des grands matchs. Il se montre à la hauteur. Aujourd'hui, quand nous avons dû souffrir, nous avons souffert et quand nous nous devions être vraiment dominateurs, nous l'avons été. Donc je suis vraiment ravi.
7: Et on est content pour lui. Avec cette victoire, Arsenal rejoint Manchester City. Chelsea est le promu Hull City en tête de cette première ligue. Deux victoires en deux matchs. Pour Aston Villa, en revanche, c'est un début de saison compliqué. Hein. Deux défaites et zéro point au compteur. Les Villans qui vont pouvoir compter pour se redresser sur le jeune attaquant sénégalais du PSG, Ibrahim Baye. Transfert confirmé ce matin. 55 millions d'euros hors bonus. La première ligue, c'est aussi le championnat qui a les pépettes.
2: En Espagne, carton plein dans tous les sens du terme pour Barcelone.
7: Qui rejoint le Real Madrid en tête après un succès 5-2 sur le Rayo Vallecano avec des doublés de Yamal et de Rafinha. Trois victoires en trois matchs pour les Blaugrana. 12 buts marqués, 2 encaissés. En Italie, Yann, c'est la Roma qui cartonne et pointe en tête après deux journées et un nouveau succès. 4-0 hier, cette fois face à Lecce.
2: Et on poursuit avec du tennis, deuxième journée du dernier tournoi du Grand Chelem de l'année, l'US Open à New York.
7: Et après la très, très grosse désillusion du clan français hier soir, la défaite d'Arthur Fils, 11e mondial, récent vainqueur à Cincinnati, que d'aucuns, bien sûr, donnaient parmi les favoris du tournoi. Pchit face au revenant Stefanos Tsitsipas, qui avait pas trop mis un cachou depuis quelques mois quand même dans le cours et qu'il a écarté en quatre manches. Fin de parcours aussi, mais cette fois bien plus logique pour Stan Wawrinka, le Suisse de 41 ans, invité de dernière minute par les organisateurs. Il a dit adieu à l'épreuve qu'il avait remportée en 2016, hein, il y a 10 ans. Stan battu en trois manches, 7-6, 7-6, 6-0 par l'Italien Matteo Berrettini. Fair play et reconnaissant Wawrinka après le match.
9: Again, amazing atmosphere, that's for sure. That's for me the most important.
10: L'ambiance était vraiment incroyable, c'est sûr. Pour moi, l'essentiel, c'était d'avoir cette nouvelle occasion de jouer le tournoi. J'étais ravi de recevoir une invitation pour venir ici. Dans l'ensemble, mon niveau de jeu a été bon pendant deux sets. Je me suis procuré de nombreuses occasions dans les deux premières manches, mais je n'ai pas réussi, c'est vrai, à les concrétiser. Forcément, c'est de plus en plus difficile de trouver la confiance nécessaire pour conclure quand on gagne moins de matchs. Donc oui, c'était un peu compliqué, mais je pense que le niveau a été très élevé durant ces deux premiers sets et l'ambiance, le soutien du public était vraiment particulier. Savoir que c'était ma dernière participation ici, c'était pas facile à gérer, vous savez, mais je suis satisfait de ma performance et encore une fois très reconnaissant du soutien que j'ai pu recevoir.
9: Super grateful with the support I received tonight.
7: Très grateful, donc très reconnaissant. Stan Wawrinka, retour gagnant après 140 jours d'absence aussi pour le septuple vainqueur en Grand Chelem, tenant du titre Carlos Alcaraz, qui a écarté sans problème le russe Safiulin, 99e mondial.
2: L'actualité sportive avec Olivier Pron. On va revenir maintenant sur les recherches en cours au Népal, 6 jours après une crue phénoménale et brutale à cause de la rupture d'un glacier à la frontière avec la Chine. Plus d'un millier de morts, près de 5000 disparus et des opérations de secours rendues très très difficiles par le niveau de l'eau toujours élevé et aussi peut-être par une communication compliquée entre le Népal et la Chine. C'est en tout cas ce que laissent entendre les autorités. Et nous en parlons ce midi avec le géographe Emmanuel Véron, enseignant-chercheur au Centre HEC de géopolitique. Bonjour.
11: Bonjour.
2: Les efforts des secouristes, là, se concentrent sur des centrales hydroélectriques où sont coincés plusieurs centaines d'ouvriers. Est-ce que le Népal a désormais les moyens suffisants? Est-ce que la situation permet de leur porter secours?
11: Il y a un premier paramètre qui est celui de l'accès à la zone des sinistres, qui est très compliqué, très difficile, parce qu'on est dans une vallée très creuse, très profonde, et qui sont sous le surplomb des plus hautes montagnes du monde. Donc la zone en tant que telle est déjà très difficile d'accès. Et il y a un deuxième élément qui est les capacités népalaises en matière d'équipement. L'armée népalaise est mobilisée, les forces de sécurité intérieure et de secours sont mobilisées dès le premier jour. Mais au regard de la catastrophe, avec des boues extrêmement visqueuses, extrêmement liquides, il est difficile, d'avancer, difficile de retrouver, 6 jours après, comme vous le rappeliez, des survivants en dehors de l'hypothèse, et on le souhaite, de ces fameux ouvriers qui seraient retranchés, coincés dans des galeries, dans la montagne, pour des constructions d'infrastructures, notamment de barrages hydroélectriques.
2: Est-ce que le risque avait été suffisamment anticipé? Parce qu'on a parlé notamment de ces différents barrages qui ont été endommagés. Il n'y a pas seulement que la crue à laquelle on a assisté la semaine dernière. On a appris qu'une réunion avait été organisée il y a 3 mois pour parler précisément du renforcement de la coopération entre le Népal et la Chine. Est-ce que ces deux pays avait suffisamment prévu, envisagé ce qui pourrait advenir en cas d'effondrement d'un glacier?
11: Il y a en fait au moins deux niveaux de lecture sur le sujet de l'anticipation de ce type de catastrophe naturelle. Il y a la zone transfrontalière qui concerne cette situation qui est cataclysmique. Hein. C'est important de le rappeler dans les échelles, hein, le nombre de matériaux charriés, le nombre de disparus, le nombre de morts. Et donc il y a un premier mécanisme qui est un mécanisme international d'observation de la fonte des neiges, l'observation et le suivi des montagnes, l'observation et le suivi de la sismicité particulièrement intense dans cette zone très active d'orogenèse, hein, cette zone de l'Himalaya. Et puis il y a un deuxième sujet relatif à l'aspect transfrontalier qui est l'échange entre les agences ou les ministères des deux pays, en l'occurrence ici entre la Chine et le Népal. Et c'est là où les choses se compliquent. Pourquoi ? Parce que la Chine qui surplombe en fait le Népal avec la gestion du Tibet, hein, la région autonome du Tibet, a déployé beaucoup de capteurs, beaucoup de son armée populaire de libération et beaucoup d'éléments pour suivre et surveiller l'évolution sismique et l'évolution géographique de manière générale de la région et ne communique pas forcément toujours en temps et en heure l'ensemble des éléments que la Chine considère comme étant classifiés à son voisin le Népal, qui lui est en aval dans une large partie, et c'est le cas dans la vallée qui nous concerne ici. Donc il y a un vrai sujet de la nature de l'information qui est communiquée entre les deux pays et des formes de réticence, des formes de blocage dans la circulation de l'information, précisément ici, dans l'évolution des glaciers et dans d'éventuels décrochements de parties entières de montagne.
2: Alors la communication, c'est un des points sensibles en ce moment. 10 personnes ont déjà été sanctionnées en Chine pour avoir diffusé des bilans bien supérieurs aux chiffres officiels. Je rappelle que Pékin parle de 16 morts et de 546 disparus de son côté de la frontière dans la région du Tibet. Est-ce que ce bilan est crédible ?
11: Alors, c'est toujours la question, quand on a une catastrophe naturelle ou pour toute autre nature concernant la Chine, l'information fait l'objet d'un contrôle absolu, ou en tout cas de l'ordre de l'obsession du contrôle. Donc la Chine, cherchant à soigner son image, à travailler son image, va bien évidemment travailler les chiffres qu'elle communiquera pour ici notre exemple de personnes disparues, de personnes décédées, de personnes éventuellement en cours de recherche. Donc non, il faut prendre avec beaucoup, beaucoup de précautions les annonces faites par les autorités chinoises, d'autant plus qu'il est question de cette fameuse région du Tibet qui, on le rappelait précédemment, fait l'objet depuis plusieurs décennies d'un très fort investissement policier et militaire, précisément pour être aux frontières de l'autre géant en Asie, à savoir l'Inde. Et pour Pékin, le Tibet est une région absolument stratégique et la priorité des priorités est d'abord et avant tout le contrôle de l'information et un déploiement militaro-sécuritaire. Les autres sujets viennent vraiment en deuxième, troisième rang, à savoir ici la communication, le suivi des catastrophes naturelles et des questions environnementales.
2: Et de fait, dans les médias chinois ces derniers jours, on a vu surtout des images des opérations de secours et nettement moins des dégâts qui ont été causés par la catastrophe.
11: Totalement. Il y a eu assez rapidement, côté chinois, des annonces avec le déplacement même d'une autre personnalité qui est à un rang important en matière de sécurité intérieure et d'aménagement du territoire, donc que vice-ministre au sein de l'administration du Parti communiste chinois, se rendant sur place. A priori, cette annonce a été un peu rapide puisqu'il n'y a pas eu de ces visites de haut niveau. En revanche, à côté, il y a eu un déploiement relativement impressionnant de véhicules de déblaiement, de véhicules de remblai, de véhicules éventuellement de secours pour précisément communiquer sur cette crise, montrant que le régime prend les bonnes dispositions auprès de sa population, auprès d'un auditoire international, donc la Chine sait gérer et a progressé en matière de gestion de crise, de catastrophes naturelles dont il est question ici.
2: Alors,
11: dans les faits, je terminerai simplement là-dessus, dans les faits, on n'a absolument rien d'efficient dans la recherche de victimes et dans la communication et dans l'aide au soutien au Népal dans la recherche de ces victimes.
2: Alors, la Chine a quand même annoncé qu'elle enverrait des spécialistes de l'identification par ADN. J'ai une dernière question, il nous reste très peu de temps, mais cette zone-là affectée, elle est essentielle pour le Népal, c'est un point de passage de marchandises. Est-ce qu'il risque d'y avoir des conséquences à long terme ?
11: Sur court, moyen et long terme, effectivement, on observe déjà des conséquences, puisque c'est effectivement, comme vous le rappelez, très peu de points de passage d'un pays à l'autre. Alors, il y a une économie du tourisme qui est importante, beaucoup pour le Népal, aussi pour la région du Tibet, mais surtout pour le Népal, avec des treks et tous les 12 ans, une grande réunion, j'allais dire, de trekking autour du mont Kailash, qui vient drainer ici beaucoup de visiteurs. Donc, à court terme, c'est déjà le cas. À moyen terme et long terme, il est évident que ce point de passage et la relation transfrontalière entre la Chine et le Népal fera une sorte de précédent. Il est possible qu'on observe un rapprochement du Népal avec l'Inde dans les prochains mois.
2: Je vous remercie beaucoup, Emmanuel Véron, enseignant-chercheur au Centre HEC de géopolitique.
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2: 14h26 en Allemagne, où se déroulera dans quelques jours une élection régionale très suivie. Pour la première fois depuis les années de pouvoir nazi, l'extrême droite pourrait prendre le contrôle d'un land, en l'occurrence la région de Saxe-Anhalt. Les enjeux sont très importants. Le chancelier a même fait le déplacement hier pour soutenir le candidat de son parti, conservateur. Mais les milieux économiques, eux, Pascal Thibault, sont assez partagés pour l'instant.
13: Je n'ai pas peur de l'AfD. On nous parle beaucoup d'un cordon sanitaire contre le parti. Ça ne sert à rien. Dans une démocratie, il faut accepter que la majorité de la population soutienne un parti.
14: Mike Gärtner est le PDG d'une petite entreprise métallurgique à Halle, en Saxe-Anhalt. Comme beaucoup, il ne fait pas dans l'alarmisme. Une discussion organisée par la Chambre de commerce et d'industrie avec les têtes de liste des différents partis vient de s'achever. Les milieux d'affaires présents restent devant un micro souvent prudent et cherchent leurs mots. Contrairement à d'autres régions, peu de fédérations industrielles ont pris position contre l'AfD. La défiance à l'égard des responsables politiques est particulièrement importante parmi les PME et chez les artisans. L'AfD touche une corde sensible en dénonçant la bureaucratie et en prenant plus de liberté. Cet entrepreneur est séduit par le parti d'extrême droite, synonyme pour lui d'un vent d'optimisme.
15: Il règne un optimisme, un espoir. Les gens veulent être écoutés, avoir le sentiment qu'ils jouent un rôle actif.
14: D'autres entrepreneurs sont résolument hostiles à l'AfD. Stéphane Cornec, dont la société travaille dans les énergies renouvelables, critique les conséquences de la politique anti-immigration de l'AfD, alors que des secteurs comme la santé et d'autres déjà ne peuvent plus se passer de migrants dans une région qui a perdu un tiers de sa population depuis la réunification.
16: Nous avons besoin de ces talents, peu importe d'où ils viennent. Réduire l'immigration de la main-d'œuvre qualifiée sera très négatif pour la région. Se sentir bienvenu, c'est essentiel pour attirer ces personnes.
14: Le chancelier Friedrich Merz a également dénoncé dimanche soir à la télévision les conséquences négatives pour l'économie d'un succès de l'AfD.
17: Si l'AfD arrive au pouvoir en Saxe-Anhalt, cette région aura de graves problèmes. Je ne crois pas que des investisseurs internationaux débarquent pour poser la première pierre d'une usine et investir avec un président de région AfD.
14: L'Institut Leibniz pour la recherche économique de Halle a passé le programme au crible et table prudemment sur des dépenses supplémentaires de 2 milliards d'euros pour un budget de 15 milliards aujourd'hui. Le directeur de l'Institut, Rein Grop.
18: L'AfD a elle-même reconnu que ces objectifs ne sont pas réalistes et nous explique qu'il s'agit d'un objectif à long terme. Ce programme est purement électoraliste pour satisfaire une clientèle qui rêve d'un nouveau monde. Et comme ces mesures ne sont pas réalistes, elles ne sont pas très dangereuses.
14: Dans son programme pour les 100 premiers jours, l'AfD a mis de l'eau dans sa bière. Le parti ne prévoit en cas de victoire que des mesures symboliques peu coûteuses. Pascal Thibault, Berlin RFI.
2: Un reportage à retrouver quand vous le voulez sur l'application RFI Pure Radio. 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Restez avec nous, on se retrouve dans 30 secondes maintenant pour l'actualité africaine. Nous parlerons notamment de Denise Mukendi, influenceuse congolaise arrêtée en Tanzanie et extradée vers Kinshasa la nuit dernière.
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2: Vous êtes bien sur RFI, il est midi et demi en temps universel, 2 heures de plus ici à Paris et c'est l'heure d'Afrique Midi. Bonjour Nicolas Sûr.
20: Bonjour Anne Kantner, bonjour à toutes et à tous. Une influenceuse congolaise arrêtée en Tanzanie et extradée cette nuit vers Kinshasa. Ancienne partisane de Félix Tshisekedi, devenue critique du pouvoir, Denise Mukendi serait sous le coup de plusieurs mandats d'arrêt internationaux. Une investiture en grande pompe, mais sous haute surveillance en Zambie, Aigande Ichilema prête serment aujourd'hui pour un deuxième mandat après sa victoire controversée lors de la présidentielle du 13 août dernier. 20 organisations de la société civile africaine exigent une enquête transparente Sur les 6 corps retrouvés ligotés, les yeux bandés dans une fosse commune dans le sud-ouest de la Guinée.
2: Et parmi ces organisations, Africa Jom Center, dont le fondateur Alioune Tine sera notre invité tout à l'heure.
20: Et puis au chapitre économique, le coup d'envoi au Côte d'Ivoire de la grande campagne de commercialisation du cacao. Avec l'annonce attendue du nouveau prix Borchan, c'est le tarif payé directement aux producteurs sur le lieu même de sa récolte.
2: Une influenceuse congolaise visée par un mandat d'arrêt, arrêtée en Tanzanie et extradée vers Kinshasa cette nuit.
20: Oui, elle s'appelle Denise Mukendi, c'est une ancienne partisane de Félix Tshisekedi, devenue critique du pouvoir. Elle avait été condamnée à Kinshasa en 2024 pour diffusion de faux bruits. Libérée sous condition, elle avait ensuite quitté le pays. Le ministère de la Justice ne révèle pas, Passion Ligaudi, les infractions précises à l'origine du mandat d'arrêt.
0: Oui, Nicolas, d'abord sur le plan judiciaire, Denise Mukendi est déjà connue des tribunaux congolais et depuis sa libération, elle avait changé de positionnement politique, présente notamment à Goma et à Kigali. Elle avait soutenu la FCM23, affirmé que ce mouvement prendrait d'autres villes et annoncé vouloir dégrader l'image de Félix Tshisekedi à l'étranger. Elle avait aussi diffusé les numéros de téléphone de plusieurs responsables et proches du pouvoir. Le ministère congolais de la Justice évoque plusieurs dossiers en instruction, 3 commissions rogatoires adressées à la Belgique en 2025 et des mandats d'arrêt internationaux. Et les charges précises restent donc inconnues. Et deuxième dimension, la diplomatie judiciaire. Kinshasa cherche à réactiver ou à renforcer ses mécanismes d'entraide, d'extradition et d'échange d'informations avec plusieurs États, particulièrement dans la région. Et la Tanzanie occupe ici une place particulière. Elle avait déjà arrêté et puis remis à Kinshasa l'officier congolais John Tshibangu en 2018. Eric Nkuba, conseiller de Corneille Nangaa, a également été interpellé à Dar es Salaam en 2024 avant son transfert en RDC. Aujourd'hui, il est condamné à mort et dans une prison en RDC. Et cette coopération s'appuie enfin sur une relation politique étroite entre Félix Tshisekedi et Samia Suluhu Hassan. Réunis à Zanzibar le 17 et 18 août, les deux présidents avaient encore qualifié leur relation de stratégique et insisté sur les questions sécuritaires. Et dernier niveau, le numérique. Kinshasa mobilise désormais les parquets, les codes du numérique et plusieurs ministères contre notamment les campagnes coordonnées en ligne.
20: La RDC, où ce 1er septembre est jour de rentrée dans l'est du pays, les autorités préconisent la mise en place de l'enseignement à distance en raison de l'épidémie d'Ebola. Mais dans la province de l'Ituri, épicentre de cette épidémie, rien n'a été fait pour le mettre en place, cet enseignement à distance. Polycarpe Somba.
21: Au quartier Bankoko, au centre-ville de Bounia, certains parents sont encore dans le marché pour les derniers achats. Il y a même de la bousculade sur les étals, malgré l'inconnu de l'enseignement en ligne. David Mputu, parent d'élève, dit son embarras.
22: Nous ne savons pas comment cet enseignement en ligne va se passer. Quant à nous, nous nous sommes préparés pour l'enseignement traditionnel. Jusqu'à ce soir, nous, on ne connaît rien. Et inutile d'entrer dans le verbiage.
21: Le syndicat des enseignants de la province de l'Ituri dénonce l'impréparation du ministère, notamment au sujet du nouveau programme d'enseignement en ligne. Patrick Girinegui Ouranga est le porte-parole.
23: Nous tous, nous les enseignants, nous serons à l'école. Les enfants et nous tous, nous serons à l'école. L'enseignement en ligne, pour le moment, c'est pas possible, c'est que je vous le rassure.
21: Pour éviter le pire dans les écoles, l'Union des associations culturelles de l'Ituri plaide pour un report de la rentrée scolaire d'un mois. Michel Mitawani, son président.
24: Les enseignants ne sont pas encore formés en totalité sur ces différentes thématiques de la maladie à virus Ebola. Et raison pour laquelle nous avons demandé à ce que le report soit d'un mois pour aider à protéger nos enfants.
21: Selon le ministère de l'Éducation, dans les zones rouges Ebola, la transmission est active et les cours ordinaires en présentiel seront temporairement suspendus. Des supports d'enseignement seront distribués et des programmes éducatifs diffusés dans les radios locales.
20: C'est l'un des innombrables dossiers révélés il y a 3 ans par le consortium d'investigation Congo Hold Up dont faisait partie RFI. Le scandale des passeports biométriques de la RDC fabriqués par la société belge Semlex. Ces passeports faisaient partie des plus chers au monde, $185, 4 à 5 fois le prix de fabrication à l'époque. Et selon les révélations de Congo Hold Up, $60 par personne. Par passeport était détourné. Eh bien, la justice belge a décidé d'autoriser la tenue d'un procès. 14 inculpés, dont des proches de l'ancien président Kabila, sont renvoyés devant un tribunal correctionnel, Pierre Benazé.
1: le directeur de l'entreprise Semlex, Albert Karaziwan, et un ancien conseiller financier de Joseph Kabila, Emmanuel Adroupiaco, sont les seuls inculpés dont le nom est publié pour l'instant. Les autres sont des cadres de Semlex, des intermédiaires financiers et des proches du régime congolais de l'époque. Parmi les parties civiles figurent des citoyens congolais ou des associations comme la Fédération internationale des droits humains. Son président est l'avocat Alexis de Soif.
3: C'est une première où une société, ici en l'occurrence belge, est renvoyée avec son dirigeant et des collaborateurs devant le tribunal correctionnel. Et là, c'est vraiment un signal extrêmement fort au niveau de la lutte contre la corruption transnationale, où finalement des entreprises ici occidentales commettent des faits de corruption dans des pays africains, ici en l'occurrence au Congo.
1: L'enquête a commencé en janvier 2017, après l'arrestation à l'aéroport bruxellois de Zaventem d'un intermédiaire dans le contrat des passeports qui transportait 400 000 dollars en liquide. C'est ainsi que sont nés les soupçons de corruption de commission versés par l'entreprise à des Congolais haut placés. 60 millions de dollars, soit 51 millions d'euros, auraient ainsi été détournés. Pierre Benazet, Bruxelles, RFI.
2: Au Cameroun, une nouvelle audience au procès de l'affaire Martinez-Zogo.
4: L'animateur de la radio Amplitude FM avait été retrouvé mort sur un terrain vague en banlieue de Yaoundé en janvier 2023. Ce mardi verra normalement la fin de l'audition du 34e témoin, un témoin important à m'étudier. Il s'agit du colonel Jean-Pierre Otoulou qui a dirigé la commission mixte ayant enquêté sur la mort de Martinez-Zogo.
2: Oui, et pour rappel, c'est sur la base de l'enquête qu'il a dirigée qu'ont été arrêtés les membres du commando et inculpés les accusés. Aujourd'hui, devant le tribunal militaire de Yaoundé, doit notamment être interrogé ce colonel Otoulou par l'un des accusés en personne, Léopold Maxime Eko-Eko, ancien directeur des renseignements, qui va tenter d'affaiblir le témoignage de ce colonel, car il le met en cause. Hier, par exemple, le colonel Otoulou a mis en avant des éléments sur lesquels il se base pour affirmer que l'ancien patron de la DGRE ne pouvait ignorer que certains de ses hommes préparaient une opération hors cadre, et aussi qu'il aurait dû lancer une enquête interne dès l'annonce de l'enlèvement de Martinez-Zogo, ce qu'il n'a pas fait.
4: Alors, ces allégations ont été contestées hier à l'audience par les avocats de Léopold de Maxime Eko-Eko. Une audience également marquée par l'annonce du retrait du commissaire du gouvernement de ce dossier.
2: Serlin Belinga, l'équivalent du procureur dans le système militaire. Là, depuis le début du dossier, le voici nommé à Maroua, dans la région de l'extrême nord. Alors pourquoi procéder ainsi en plein procès? Un changement de cap sans doute voulu par le ministère de la Défense, selon un chroniqueur judiciaire qui observe depuis le début de l'affaire plusieurs incongruités. Par exemple, le fait que Serlin Belinga semblait agir avec défiance à l'égard de la famille de la victime, Martinez-Zogo, plutôt que de travailler en collaboration avec elle, ou encore sa façon de mettre en difficulté des témoins de l'accusation qu'il avait lui-même pourtant convoqué. Un nouveau commissaire du gouvernement est nommé, André-Éric Atemengue-Ongba. Soulagement du côté des proches de Martinez-Zogo, inquiétude du côté des avocats des accusés. Le calendrier du procès, a priori, n'est pas remis en question.
4: Une investiture en grande pompe, mais sous haute surveillance, en Zambie, à Igande, Ichilema. Prête serment aujourd'hui pour un deuxième mandat après sa victoire lors de la présidentielle du 13 août. Les résultats officiels de crédit de 60,5% des voix. Mais le scrutin est contesté. Son principal rival, Brian Mundubile, inculpé de trahison, est toujours derrière les barreaux. Christina Okello.
5: Chansons et danse traditionnelles au National Hero Stadium de Lusaka. Sous les images de la télévision zambienne, l'ambiance est à la fête. Des milliers de partisans de l'UPND, vêtus de rouge, ont rempli les tribunes pour assister à la prestation de serment d'Hakainde Hichilema. Plusieurs chefs d'État africains ont également fait le déplacement. Le Kenyan William Ruto, la Tanzanienne Samia Suluhu Hassan ou encore la présidente namibienne Netumbo Nandi Ndaitwa. One Zambia, One Nation, l'unité nationale, c'est le message qu'a voulu porter Hakainde Hichilema dans son discours d'investiture.
6: Quels que soient nos choix politiques, nous restons un seul peuple avec un destin commun. Celui qui a voté contre nous n'est pas notre ennemi. C'est notre frère, notre sœur, un compatriote.
25: They are fellow Zambians.
5: Mais rassembler le pays sera justement l'un de ses principaux défis. Depuis le scrutin, les arrestations se sont multipliées dans le rang de l'opposition. Plusieurs responsables sont poursuivis, notamment pour trahison. Mais dans le stade, pour l'heure, ces tensions semblent bien loin. Hakainde Hichilema a défendu son bilan et a promis désormais de redoubler d'efforts pour poursuivre la transformation du pays.
2: Au Niger, toujours pas de bilan officiel après un week-end marqué par de violents affrontements entre des soldats mutins d'un côté et de l'autre, la garde présidentielle appuyée par les forces russes d'Africa Corps.

0: En plus bref, dans l'actualité africaine de ce mardi au Kenya, le gouvernement et les syndicats sont parvenus dans la nuit à un accord pour mettre fin à la grève qui perturbait sérieusement depuis dimanche les principaux aéroports du pays. Le syndicat des employés du secteur aérien reprochait à l'autorité de l'aviation civile de refuser la négociation d'une nouvelle convention collective.
1: Le comité de l'ONU pour l'élimination de la discrimination raciale prône des réparations pour compenser les préjudices engendrés par l'esclavagisme.
0: Oui, il s'appuie sur une nouvelle interprétation de la Convention internationale pour l'élimination de toutes les formes de discrimination raciale de 1969. Elle a été ratifiée, cette convention, par 182 États, dont les États-Unis, le Royaume-Uni, la France ou le Portugal, ainsi que d'autres pays impliqués dans la traite transatlantique. Wely Diallo a joint Pella Boker-Wilson, membre de ce comité.
2: Nous anticipons un changement de paradigme. La traite des Africains réduite en esclavage est l'une des manifestations les plus graves et les plus durables de l'injustice raciale dans l'histoire de l'humanité. Dans cette recommandation, nous expliquons que les effets et l'héritage persistant de l'esclavage continuent encore aujourd'hui de façonner les schémas de discrimination raciale et d'inégalité. Il ne s'agit pas d'une nouvelle interprétation, mais simplement d'une confirmation de ce que nous avions déjà dit. Et nous le réaffirmons dans un contexte où l'ONU commence à aborder la question des réparations et de la responsabilité de l'État. Ça ne crée pas de nouvelles obligations parce que ces obligations ont toujours existé. Ce qui lie les États parties, c'est un traité, la Convention internationale sur l'élimination de toutes les formes de discrimination raciale. Et de ce traité découlent les recommandations générales. Donc si, par exemple, au niveau national, vous avez une obligation légale qui découle de cette convention, eh bien cela implique que vous avez également une obligation vis-à-vis de la recommandation.
0: Des propos recueillis par Wely Diallo. C'est la polémique qui agite depuis ce week-end les réseaux sociaux au Rwanda. Plusieurs incidents survenus samedi lors d'un concert à Kigali. De nombreuses jeunes femmes affirment avoir été interdites d'entrer en raison de leur tenue, Lucie Mouillot.
3: La police menace de violence les femmes si elles ne rentrent pas se rhabiller, témoigne une internaute. On leur a demandé à toutes les deux de se couvrir les épaules et le ventre, écrit une autre, avec la photo de deux jeunes femmes dont l'une a caché ses bras et son haut d'un large foulard. Depuis le concert de la star tanzanienne Diamond Platnumz au Beka Arena à Kigali, de nombreux messages publics dénoncent le refoulement de multiples jeunes femmes de l'événement en raison de vêtements jugés trop dénudés. Un débat public avait été lancé il y a quelques semaines quand le porte-parole de la police avait, en conférence de presse, affirmé que les autorités allaient surveiller bars et réseaux contre les comportements publics indécents. Après ce week-end, de nombreuses jeunes rwandaises dénoncent sur les réseaux sociaux un contrôle des choix vestimentaires des femmes. Dans un message, la ministre de la Jeunesse, Sandrine Umutoni, affirme que ces discussions ne donnent pas le droit, je cite, d'humilier, de menacer ou de maltraiter qui que ce soit en raison de sa tenue, mais appelle la jeunesse à questionner ses choix et la sexualisation des corps féminins dans la mode, ajoutant que la modernité ne signifie pas forcément l'effacement des cultures. Lucie Mouillot, Kigali, RFI.
0: Du football, l'équipe féminine U20 du Bénin s'envole aujourd'hui pour la Pologne. Les Amazones y disputeront la première Coupe du Monde de leur histoire au terme d'une intense préparation au pays et en France, en région parisienne. Un stage de 3 semaines pour forger un nouvel état d'esprit. Reportage Antoine Grenier.
4: C'est un des rares moments de détente d'un stage axé sur le sérieux. Le sélectionneur béninois Abdoulaye Ouzerou s'essaye à quelques frappes depuis l'entrée de la surface. Des sourires dans un séjour qui aura beaucoup appris à Germaine Onfaux, 19 ans, attaquante des Amazones.
5: Ça fait pratiquement 10 ans aujourd'hui. J'ai commencé le foot au village et puis tout ça. C'est un rêve, hein. Il faut donner tout. Il faut des sacrifices pour y arriver. Donc on a travaillé jusque-là et puis on est contente, heureuse, fière de représenter notre pays là-bas.
4: Au programme des 3 semaines, entraînement collectif sur le terrain de l'hôtel, visite de Paris avec un passage par la Tour Eiffel et des matchs amicaux, dont un à Clairefontaine face à l'équipe de France. Plus qu'une préparation à la Coupe du Monde, pour Abdoulaye Ouzerou, ces semaines de stage ont surtout servi à faire comprendre aux joueuses que plus qu'un jeu, le foot pro auquel elles aspirent est surtout un métier.
6: C'est surtout parce que j'ai pas été comme ça que j'ai pas fait, je pense, la carrière que j'aurais pu faire. Et mon rôle, c'est d'essayer d'éviter à ces filles-là de faire les erreurs que j'ai faites. D'accord. Parce que si vous dormez sur vos lauriers, ben vous n'y arriverez pas. En fait. Je suis peut-être parfois dur, parce que je sais qu'il faut être dur. Donc j'ai besoin qu'elle soit à un certain niveau pour pouvoir moi-même m'amener à ce niveau-là.
4: Les Béninoises, versées dans le groupe A, entreront en lice dimanche face au Mexique avant d'affronter la Pologne et l'Argentine.
0: 14h49 à Paris.

0: trentenaire, les grands titres de ce 1er septembre.
1: Une rencontre entre les présidents iraniens et russes en marge du sommet de l'Organisation de coopération de Shanghai. C'est la première fois que Massoud Pezeshkian et Vladimir Poutine se voient depuis le début de la guerre au Moyen-Orient en février dernier. Un peu plus tôt dans la journée, le président iranien avait appelé les États-Unis à revenir à des négociations. La tension est très vive, toujours dans le détroit d'Ormuz. Deux navires pétroliers y ont été touchés par des projectiles d'origine inconnue. De nouvelles violences de colons israéliens en Cisjordanie occupée. Plusieurs d'entre eux ont tenté d'incendier une mosquée dans un village près de Naplouse et sont partis en laissant des menaces sur les murs du bâtiment. Et puis de nouvelles études viennent confirmer ce qui s'est dessiné toutes ces dernières semaines. L'été a été le plus chaud jamais enregistré au Royaume-Uni et en Belgique. Record aussi en Inde. Il n'avait jamais fait aussi chaud en août depuis 1901. 20 organisations de la société civile africaine exigent une enquête indépendante et transparente sur les 6 corps retrouvés il y a une semaine, ligotés et les yeux bandés dans une fosse commune dans le sud-ouest de la Guinée. Parmi ces organisations, il y a Africa Jump Center, fondé par Ali Ountine, figure de la société civile sénégalaise, et votre invité aujourd'hui, Nicolas Sûr.
0: Bonjour Ali Ountine.
2: Bonjour.
0: Vous avez mobilisé 20 ONG africaines. Pouvez-vous nous expliquer ce qui vous paraît particulièrement grave dans cette affaire de forêt Karia?
2: Écoutez, c'est une mort atroce de voir 6 corps dans une fosse commune, ligotés, les yeux bandés, et sans qu'il y ait des suites très concrètes sur le plan judiciaire. Parce que ça, c'est des crimes qui sont des crimes imprescriptibles, c'est des violations extrêmement graves des droits de l'homme qui nous interpellent en tant qu'organisation de la société civile. Surtout, quand même, nous sommes très inquiets par la situation des droits humains en Guinée. Les disparitions de personnes font légion. On connaît quand même le cas de Fonike Mengue et Biloba, membres du FNDC. Jusqu'à présent, on nous a promis des enquêtes. Rien. Il y a une trentaine de disparitions quand même identifiées par Tournons la page, dans le dernier rapport. Pas d'enquête. Chaque fois, on nous promet des enquêtes, mais les enquêtes n'aboutissent jamais.
0: C'est-à-dire que quand le parquet de Forêt-Karia annonce avoir ouvert une enquête, vous êtes sceptique?
2: Nous sommes très sceptiques parce qu'aucune des enquêtes sur les graves violations des droits humains en Guinée n'a abouti à quelque chose de concret. Il est évident que, bon voilà, on va ouvrir une enquête, c'est la chanson de l'État, c'est la chanson également aussi des députés à l'Assemblée nationale, j'en ai écouté un, et puis voilà, le procureur a été saisi, c'est comme si ça s'arrêtait là. Ça nous inquiète parce que les violations des droits de l'homme que nous constatons en Guinée à l'heure actuelle, et effectivement qui s'abat sur tous les dissidents, qu'ils soient des dissidents politiques, qu'ils soient des dissidents de la société civile, qu'ils soient des journalistes et qu'ils sont obligés de quitter le pays souvent pour pouvoir vivre avec la restriction comme peau de chagrin quand même de l'espace civique en Guinée à l'heure actuelle. Donc on a l'impression que la peur revient comme à la vieille époque quand même de Sékou Touré. Tout ça est extrêmement troublant. Et toute la communauté internationale, elle est silencieuse. Nous attendons des réactions quand même beaucoup plus fermes de la part de la Commission africaine des droits de l'homme et des peuples. Nous attendons une réaction de la CEDEAO. La CEDEAO quand même a un protocole qui oblige la CEDEAO à demander quand même que des enquêtes et des résultats par rapport à, effectivement, ces crimes qui sont commis.
0: On va revenir à l'UNTIN sur ce que vous attendez des organisations régionales et internationales. Tout d'abord, est-ce que vous partagez l'inquiétude des forces vives guinéennes qui ont pointé la proximité de cette fosse commune avec un camp militaire des forces spéciales?
2: Mais bien sûr, depuis que les forces spéciales sont là, écoutez, c'est les disparitions de personnes, c'est la gouvernance par la peur, par la terreur. Et ça doit s'arrêter.
0: Mais vous avez des éléments concrets qui vous permettent d'établir un lien entre ces 6 morts et les autorités ou les forces de sécurité?
2: Écoutez, si effectivement aujourd'hui la justice n'arrive pas à faire des enquêtes qui aboutissent, c'est parce que quelque part, les forces qui sont soupçonnées sont pratiquement à l'abri de la justice, jouissent d'une impunité totale. Donc nous avons besoin aujourd'hui de la part du président Mamadou Doumbia des résultats extrêmement concrets sur les violations des droits de l'homme, sur les disparitions de personnes, sur cette abominable découverte quand même à Forêt Caria de gens qui ont été ligotés, et avec la proximité quand même de l'armée à côté, les forces spéciales, c'est extrêmement troublant.
0: Diriez-vous, Aliou Ntine, qu'on a affaire à un système organisé de disparition en Guinée depuis le coup d'État de 2021?
2: Mais bien sûr qu'on a un système organisé pour faire peur, pour terroriser et également pour conserver le pouvoir. C'est évident en Guinée. Et également, quand vous avez un système comme ça, mais il est évident que vous avez aussi, vous n'êtes jamais tranquille. Le président n'a même pas terminé quand même ses vacances en Grèce avec les bruits de coups d'État. Ce qui se passe en Guinée, il y a une instabilité, mais c'est parce que les gens ne peuvent plus continuer à supporter un régime qui est fondé sur la peur. Et sur la terreur.
0: Aliou Ntine, vous annoncez la saisine de la CEDEAO et dites souhaiter une mission d'établissement des faits avec le Haut Commissariat de l'ONU aux droits de l'homme. Concrètement, qu'est-ce que vous attendez de cette mission?
2: Écoutez que la vérité éclate et que toutes les personnes qui ont commis ces atrocités soient identifiées et soient jugées. Et je pense que c'est ça, c'est le minimum qu'on attend, puisqu'effectivement, on ne sent pas les choses bouger en Guinée. Il faut qu'au plan international, que vraiment les Nations Unies, que la CEDEAO, que l'Union africaine prennent leurs responsabilités par rapport aux obligations internationales de la Guinée et que des enquêtes soient ouvertes et que s'il y a des responsables, qu'ils soient punis par la loi. C'est le minimum qu'on attend.
0: Merci Aliou Ntine. 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Dialoguer avec une intelligence artificielle en Wolof ou en Poulard, c'est le pari de deux jeunes entrepreneurs sénégalais. Ils ont développé Awa, un assistant conversationnel capable de comprendre et de répondre dans ses langues locales. L'ambition est de rendre les outils d'intelligence artificielle plus accessible. Reportage Habib Diao.
3: Salam Awa, nanga def? Maa ngi ci jamm bu baax. Namon na la de.
4: Maa ngi ci jamm bu baax, alhamdoulillah. Wax ma nak, lan la do meuna ki male tay?
5: À première vue, elle ressemble à n'importe quelle intelligence artificielle conversationnelle. Mais contrairement à la plupart des outils numériques disponibles aujourd'hui, Awa comprend et répond en Wolof et en Poulard, une innovation développée par Aline Badarambeng et Pape Gourguindoui.
3: On a une intelligence artificielle qui s'appelle Awa. Awa se veut être le compagnon, l'ami de tout le monde et qui vous aide à faire tout ce que vous avez besoin de faire. Et cette application-là se veut vraiment être ce qu'on appelle une super app. Tout ce dont l'usager a besoin, il doit pouvoir le demander à Awa, que ce soit une information, que ce soit l'accès à un service, commander à manger, je veux me déplacer, j'ai besoin d'envoyer un colis. Parce que pour nous, l'intelligence artificielle va devenir une couche, j'ai envie de dire, invisible dans toutes les interactions que les humains ont.
5: Selon Aline Badarambeng, l'idée de création de cette intelligence artificielle est née d'un constat simple.
3: Il y a AI for Development qui a publié cette étude qui montre que la somme de toutes les langues africaines, les données qu'elles représentent sur Internet, c'est moins de 0,02% de l'ensemble de la donnée disponible sur Internet. Aujourd'hui, quand vous avez des modèles d'intelligence artificielle, sans en citer, s'entraînent justement sur ces données. Et du coup, c'est normal que ces modèles ne soient pas très aptes à s'exprimer dans les langues africaines, justement parce qu'elles sont sous-représentées en termes de données. Donc c'est le défi principal. Et lorsque nous, on travaille sur ces modèles-là, justement, le premier défi est d'avoir de la donnée de qualité, de traiter cette donnée pour pouvoir entraîner des modèles qui soient aptes à comprendre ces langues-là.
5: Avant même son lancement officiel, cette IA suscite déjà un vif intérêt auprès du public. C'est ce qu'affirme Pape Gourguindoui, cofondateur d'Awa.
6: Là, on est très optimiste parce qu'on a vu en tout cas beaucoup de retours de beaucoup de gens qui attendent en tout cas impatiemment l'arrivée d'Awa, qui pourra en tout cas avoir un impact très fort sur leur quotidien.
5: Après le Wolof et le Poulard, les créateurs d'Awa comptent élargir les capacités de leur outil et intégrer d'autres langues africaines. Une étape importante pour cette jeune pousse sénégalaise qui ambitionne de rendre l'intelligence artificielle plus accessible aux locuteurs des langues locales africaines. Habib Diao, Dakar, RFI.
0: Et c'est à Dakar que se referme cette demi-heure d'Info africaine réalisée et préparée avec Laurent Corot, Michael Gocalves et Pierre Vallée. Merci à eux et merci à vous de nous avoir suivis.
1: À demain, Nicolas Sûr. Vous restez avec nous sur RFI. Dans 30 secondes maintenant, le rendez-vous d'Haïti et des Amériques. Et puis, vous le savez, vous pouvez aussi suivre une demi-heure d'infos en full day si vous êtes en Afrique de l'Ouest ou bien en portugais si vous nous écoutez d'Afrique lusophone.
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10: Thaïs Moreau.
9: Et à la une, cet accord trouvé entre le FMI et le Sénégal. Le Fonds monétaire international octroie un prêt de 2 milliards 200 millions de dollars à Dakar qui fait face à une dette colossale. Nuit de frappe entre l'Iran et les États-Unis, plusieurs pays du Golfe ciblés par des attaques de Téhéran, alors qu'une frappe américaine a tué 4 personnes en marge d'un mariage dans une ville iranienne proche du détroit d'Ormuz. Enfin, en Inde, la Cour suprême met fin aux poursuites contre les étudiants cafards qui avaient manifesté durant le mois de juillet, réclamant notamment la démission du ministre de l'Éducation en raison d'irrégularités et de fraudes dans les examens.
7: Grégoire Morelli.
9: Les négociations auront duré 3 ans. Le Fonds monétaire international et Dakar ont trouvé un accord sur un prêt de 2 milliards 200 millions d'euros. Une bouffée d'air pour le Sénégal qui se débat en ce moment avec une dette monumentale, plus de 130% du PIB. Une dette qui avait été cachée par l'administration précédente. Mais le FMI s'engage une nouvelle fois à l'aide. À Dakar, les précisions de Léa Lisa Vesteroff.
11: Cet accord doit encore être soumis à l'approbation du Fonds monétaire international à Washington. Il est corrélé aussi à l'application de mesures correctives, dit le FMI, pour éviter que des dettes publiques ne puissent être à nouveau dissimulées. Mais le principe est acté et c'est une première bouffée d'oxygène pour le Sénégal près de 3 ans après la suspension de leur dernier prêt avec le FMI. Depuis, le Sénégal est obligé de continuer à emprunter pour rembourser sa dette, mais à des taux d'intérêt de plus en plus élevés. Désormais, sur une période de 3 ans, de 2026 à 2029, le FMI devrait décaisser tous les 6 mois une tranche de ses 2,2 milliards de dollars, de l'argent qui doit à la fois aider le Sénégal à rembourser sa dette, mais aussi financer son programme de réformes économiques et financières. Mais pour que cet accord puisse être trouvé avec le FMI, le Sénégal s'est engagé à traiter sa dette pour qu'elle soit viable, c'est-à-dire remboursable. S'agit-il de renégocier les échéances de paiement auprès des banques et donc de demander une restructuration ? Non, répond le ministre de l'économie et des finances, Cher Diba, ce soir, qui botte en touche et reste flou sur la méthode, mais assure que les échéances vont continuer à être payées avec des aménagements au cas par cas. Léa Lisa Vesteroff, Dakar. 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
9: L'armée américaine annonce avoir achevé sa salve de frappe en Iran, assurant avoir visé notamment des sites de défense aérienne, des systèmes de radar et des moyens et installations maritimes. Le Koweït, pour sa part, dit avoir été visé par des drones et des missiles en provenance d'Iran. La Jordanie dit avoir intercepté 10 missiles balistiques tirés par la République islamique, des missiles tirés en direction de Mafraq, une des bases américaines de la région. En Iran, enfin, les secours annoncent la mort de 4 personnes victimes d'une frappe américaine à proximité du lieu où se tenait un mariage. On prend la direction du Royaume-Uni où les parlementaires faisaient leur rentrée aujourd'hui. Andy Burnham, le nouveau Premier ministre, arrivé au 10 Downing Street au cœur de l'été, a fait ce mardi donc sa première déclaration avec un désir de changer de ton par rapport à son prédécesseur à Londres, les précisions d'Emeline Vin.
12: La politique faite différemment, Andy Burnham a enchaîné les promesses face aux députés britanniques, à commencer par celle de l'optimisme.
13: Nous pouvons rendre cette décennie meilleure que la précédente. Nous pouvons donner de nouveaux horizons à tous et partout. Nous pouvons à nouveau faire rêver le Royaume-Uni. Nous pouvons ramener l'espoir.
12: Le nouveau Premier ministre compte également mettre à profit son expérience de maire de Manchester dans un pays ultra centralisé.
13: Pendant longtemps, notre pays n'a pas eu d'ambition pour les régions en dehors de Londres. J'ai entendu les appels transpartisans à plus de décentralisation. Ce gouvernement va entreprendre la plus grande redistribution de pouvoir qu'ait vu ce pays.
12: Dans une ambiance particulièrement enthousiaste, les partis d'opposition ont accueilli sa nomination, comme le leader des libéraux-démocrates, Ed Davey.
14: J'espère sincèrement que le Premier ministre va pouvoir changer les choses, et vite, parce que nous savons à quel point les gens en ont assez. Tous les ans, il est de plus en plus dur de joindre les deux bouts. Et nous savons que les populistes et les extrémistes souhaiteraient que rien ne change, car ils en tirent profit.